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1: Dis-moi!
2: Tell me!
1: Connais-tu l'animal?
2: Do you know that beast?
1: Qui inventa?
2: Who discovered?
1: Le calcul intégral!
2: Integral calculus!
3: Oui, dis-moi, connais-tu l'animal qui inventa le calcul intégral? Est-ce Leibniz ou bien Newton ou bien est-ce que c'est moi qui déconne? Voudrais-tu, mon amour, intégrer des équations nuit et jour? Sais-tu que quand on fait des épures, tout ce qu'on attrape, c'est des courbatures? Moi, j'en ai eu quand j'étais tout gamin, un trillion des vaches pour la Saint-Valentin. Il y en avait une qui avait une bonne tête, elle était mignonne, on l'appelait Chipette.

0: Je crois qu'il vaut mieux mettre un point final, sinon ça pourrait finir encore plus mal. Oh yeah!
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4: Debout! Debout, cavalier de Théolène!
5: J'ai beau être matinal, j'ai mal.
6: La capsule poétique. Poème de Florence Delys, lu par l'autrice. L'océan. Mon océan, je te retrouve. Tu me nourris comme toujours. J'avale tes embruns, je pense à mon beau brin. Chaque gouttelette que je hume est l'âme de ta divine écume. Je vis, je respire tous les parfums en pensant aux vagues de ses mains. J'ouvre mon corps à sa déraison et lance mon cœur à son horizon pour ensemble goûter l'harmonie du chant de l'oracle à la vie.
7: La capsule poétique.

0: si le patron de Tesla compte envoyer des touristes à plus de 400 km d'altitude, c'est la Lune et Mars qu'il vise.
1: Nous devons retourner sur la Lune, avoir une grande base occupée en permanence. Il faut aussi construire une ville sur Mars pour devenir une civilisation spatiale, une espèce multiplanétaire.

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3: Bon, ben là, vous faites le dernier ?
4: A priori.
5: On n'avait pas dit qu'on mangeait ?
6: Ouais, j'ai faim,
7: on
6: moi.
7: Mange d'abord.
6: Oh, mais non, ça serait. Ça serait pas mal.
4: Oui, non, non, mais bon, a priori.
6: Non, non.
7: Oui, oui.
6: Si on le fait d'abord.
7: Mais si.
6: Oui, mais oui.
8: Et du coup.
6: Mais non.
4: Ah oui ?
6: Si, si. Bah, du coup.
7: Oui, oui.
6: Non, non, mais.
7: Ah non.
6: Ah oui. Ah bon. Et oui. Bah non. Oui, mais non.
7: Et pourtant, non.
6: Apparemment.
7: Oui, oui.
6: Si, si.
7: Mais non.
6: Non, non.
7: Mais si.
6: Bah oui.
7: Mais oui.
6: Ah non.
7: Mais non.
6: Mais oui.
7: Si, si.
6: Mais non.
7: Oui, oui. Non, non, mais. Ah non. Ah oui. Ah bon. Et oui. Bah non.
6: Oui, mais non.
7: Et du coup, non.
6: Apparemment.
7: Oui, oui.
6: Si, si.
7: Mais non.
6: Non, non.
7: Mais si.
6: Bah oui.
7: Mais oui.
6: Bah non.
7: Mais non.
6: Mais oui.
7: Si, si.
6: Mais non.
7: Oui, oui. Non, non, mais. Ah non. Ah oui. Ah bon. Eh oui, bah non,
6: oui mais non,
7: priori non,
6: apparemment,
7: oui oui,
6: si si,
7: mais non,
6: non non,
7: mais si,
6: bah oui,
7: mais oui,
6: bah

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0: Nouveau rebondissement dans l'affaire Campus France, le réseau dit associatif, finalement inculpé d'ingérence extraterrestre. 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
1: Donc en fait, il s'agit d'un réseau de cités de lumière, on appelle le réseau
2: IA Star.
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1: Il s'agit d'un vaste réseau de cités interconnectées. 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

22 mois de lutte, c'est pas facile, c'est pas donné. Mais on était obligé de tenir face au groupe Accord qui jouait vraiment la sourde oreille et qui voulait pas nous attendre, qui voulait pas comprendre vraiment nos conditions de travail qui étaient vraiment pénibles et qui étaient complices avec la sous-traitance pour employer de l'esclavagisme au sein de l'esclavage.

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1: C'était pas facile, mais on y arrivait. Parce qu'avec un grand groupe comme le groupe Accord, on n'était pas aussi sûr de ça. Oui. Mais quelque part, on disait on doit être déterminé. Et c'est notre détermination qui nous a menés jusqu'au bout. Et les résultats sont là. Et on est très fiers, on est très contents pour nous. Voilà, ce sont les femmes. On a combattu, on a tenu tête. Alors, c'était pas facile. Mais au final, comme je dis, la joie est là.
2: Que ça soit un exemple pour tous ceux qui vont écouter, pour tous ceux qui vont nous regarder. La lutte paye. Voilà, il faut tenir parce que vraiment, il faut finir avec l'esclavagisme, avec la sous-traitance dans les hôtels et partout dans les restaurants, dans les bâtiments. Voilà, et c'est la lutte qui peut régler ça. Voilà, donc nous sommes fiers de nous. Hein, mes copines?

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4: Bonjour à tous, ici Hugo de Radio Campus Montpellier pour Univox. Dans cet épisode, j'ai souhaité me pencher sur l'accès à la culture dans un contexte particulier, celui du milieu carcéral. Avant toute chose, petit point vocabulaire. La culture se définit comme l'ensemble des connaissances, des pratiques, des arts, des valeurs et des traditions qui façonnent une société ou un groupe humain. Elle permet aux individus de comprendre le monde, de développer leur esprit critique et de créer du lien avec les autres. Nous allons voir ensemble, à travers diverses interviews, le rôle essentiel que cette dernière peut jouer, les potentielles difficultés à y accéder ou encore comment elle est mise en place et tout cela en milieu carcéral. J'ai donc tendu le micro en premier lieu à Lucie Alidière, maître de conférence en sciences du langage au sein du laboratoire L'Humain de l'Université Paul Valéry de Montpellier. Elle est spécialisée dans l'étude des interactions pédagogiques dans des contextes dits contraints.
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5: Bonjour, je travaille en tant que maître de conférence en sciences du langage au laboratoire de recherche L'Humain et également donc au sein de l'Institut des technosciences, de l'information et de la communication. Mes travaux de recherche s'inscrivent essentiellement dans l'étude des interactions pédagogiques dans des contextes fortement contraints. Et en tout premier lieu, celui de la prison.
4: Quelle place occupe la culture aujourd'hui en milieu carcéral ?
5: Alors, pendant très très longtemps, la culture, comme l'enseignement, est une activité qui font l'objet en fait, de dispositifs dans tous les établissements pénitentiaires en France, avec au sein des établissements, des services dédiés, hein, des actions qui sont donc faites en détention, qui sont relayées et souvent qui sont chapeautées par les services pénitentiaires d'insertion et de probation. Et il y a aussi tout un tissu associatif qui agit hein, pour la promotion et le développement de la culture en milieu carcéral. Depuis maintenant 2 ans, la culture a été érigée au rang d'activité ludique, ce qui a eu pour effet notamment forcément de bon nombre de crispations, des coupes budgétaires, donc un ralentissement assez, je dirais même un gros frein mis sur le développement de ces actions en milieu carcéral, alors même qu'on sait au même titre que l'accès à l'éducation, que ces activités-là sont essentielles, d'une part parce qu'elles permettent d'occuper le temps de la détention, d'autre part évidemment parce que ces signes d'ouverture vers l'extérieur, ces signes également de possibilités et de situations qui vont permettre la rencontre avec un tissu associatif, des artistes, des institutions autres que l'institution pénitentiaire.
4: Est-ce qu'on peut identifier d'autres freins à cet accès à la culture ?
5: Évidemment, ces freins, ils sont avant tout ceux générés par l'institution elle-même. Les exigences sécuritaires, qui sont les exigences premières hein, d'une institution carcérale et donc qui primeront systématiquement sur tout le reste.

0: constitue évidemment un frein, en tout cas des contraintes dont il faut tenir compte, avec lesquelles il faut négocier en permanence à partir du moment où on développe ce type d'activité avec, avec les personnes en détention. Les freins, ils sont aussi en fait liés à, aux formes d'éducation à la culture qu'on a reçues ou pas. En l'occurrence, pour une grande partie de la population, cet accès à la culture, il n'a pas été possible, ou il a été fortement contraint bien avant l'entrée en prison. Donc si pour beaucoup, il s'agit souvent de première fois hein, d'accès à des formes artistiques, à des rencontres, à des productions, hein, puisqu'on très souvent dans les actions qui sont développées, évidemment, on vient mobiliser les personnes incarcérées. Donc on a ce type d'action, voilà, qui permet à des moments précis de cet accès-là à des personnes ouais, qui ont très peu eu en fait, la possibilité de se rendre dans des musées avant, dans des expositions. Donc il y a une forme d'acculturation à la culture, quoi.
1: Comment se construisent les programmes culturels en détention? Qui en est à l'origine et qui y prend part?
0: Alors, on a des institutions comme la DRAC, comme le DISP, comme la Ligue de l'enseignement et tout un réseau associatif qui impulse diverses actions. Ils participent à la fois pour l'organisation, mais aussi pour les aspects financiers, donc les services pénitentiaires d'insertion et de probation. Et évidemment, ils sont systématiquement associés les directions d'établissements pénitentiaires qui vont donner les autorisations d'entrée, de sortie, de déroulement des événements et qui vont également être là pour sélectionner les personnes détenues qui vont juger aptes à une participation collective, à voilà, au déroulement de quelque chose de collectif et sur du long terme. À l'intérieur même des établissements, il y a des services hein, qui coordonnent l'action culturelle. Donc on a un coordinateur et une petite équipe qui va justement bah, favoriser en fonction des années telle ou telle thématique, faire travailler telle et telle association et fédérer comme ça, tout en devant évidemment composer avec les budgets qui sont mis à leur disposition.
1: Est-ce qu'il y a des formes artistiques qui sont plus présentes ou peut-être plus efficaces que d'autres ?
0: Alors, certaines formes artistiques comme la pratique de l'éloquence ou la pratique théâtrale sont quand même beaucoup développées. On pourrait également parler de la pratique de l'écriture. Et donc, il y a beaucoup d'ateliers qui sont proposés sur la pratique de l'écriture, le fait de se raconter ou tout simplement l'écriture voilà, qui consiste un peu à partir de thèmes, à écrire de manière spontanée, voilà, sans direction particulière. D'autres formes aussi, comme notamment la pratique de la peinture et des fresques plus particulièrement, ça aussi, ça se développe, c'est beaucoup développé dans ce secteur-là. Et après, on a ponctuellement, on le sait notamment par les médias, eh bien, il y a des acteurs, des actrices, des humoristes qui interviennent de manière très ponctuelle en prison et qui voilà, permettent aussi l'occasion de se représenter la culture, d'assister à un petit concert, hein, d'assister à une expo, d'assister à une représentation de théâtre.
1: Que se passe-t-il après la sortie et est-ce qu'il y a une continuité dans cet accès à la culture ou est-ce qu'au contraire, on a une rupture ?
0: Cette continuité, dans les faits, a beaucoup de mal effectivement à se mettre en œuvre puisque lorsqu'on sort, le principal souci, c'est le logement, c'est le travail, c'est le lien avec la famille et l'entourage proche. Donc évidemment que cet accès à la culture est en arrière-plan. Je pense après que pour beaucoup de personnes qui arrivent à maintenir et développer ce lien, c'est parce qu'il y a une appétence qui était avant la prison ou qui s'est développée pendant la détention. Mais en tout cas, les institutions culturelles aujourd'hui mettent énormément de choses en œuvre pour faciliter et proposer cet accès.
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3: Nous allons maintenant à la rencontre de Yacine Yayaoui à Wake Up Café. L'association Wake Up Café accompagne des personnes détenues ou sortant de prison afin de les aider à réussir leur réinsertion sociale et professionnelle sans récidive. Grâce à un suivi humain, des ateliers, une communauté d'entraide et un accompagnement vers l'emploi, elle aide les Wakers à reconstruire leur vie et retrouver leur place dans la société. Yacine a rencontré la culture en prison grâce à son frère et c'est ce qui lui a permis de s'en sortir à la suite d'un long processus personnel. Il s'appuie aujourd'hui sur son histoire pour sensibiliser les Wakers à la culture. On l'écoute tout de suite.
4: Alors moi je m'appelle Yacine, je suis responsable pédagogique à Wake Up Café, l'association de réinsertion de détenus en lutte contre la récidive évidemment. Alors avant ça j'ai travaillé dans les musées parisiens, donc j'ai travaillé à la Réunion des musées nationaux pendant deux ans aussi au musée Picasso avec le président Laurent Lebon qui m'avait embauché à l'époque puisque j'ai un parcours atypique puisque j'ai connu la détention. Et j'ai fait une longue peine. Dans mon parcours, j'ai été condamné à 15 ans de réclusion criminelle. Sur 15 ans, j'ai fait 8 ans et j'ai préparé ma conditionnelle. Ensuite, j'ai travaillé dans les musées. Voilà, et c'est comme ça mon parcours de la prison au musée et des musées à l'association.
1: En prison, tu as découvert et tu as eu accès à la culture sous plusieurs formes. Est-ce que tu peux m'en parler un petit peu et me dire comment tu l'utilises aujourd'hui et comment tu essaies de la transmettre ?
4: Moi, je fais attention à ça parce que la culture, avec un grand C, on peut mettre tout dedans. Hein, mais évidemment, la théologie, la peinture, la musique, la politique, tout est culture, on peut dire. Mais comment j'en suis arrivé dedans ? Alors, c'est que le savoir, c'est un long processus. C'est pas comme ça. On peut pas atterrir comme ça par la culture du jour au lendemain. Comme ça, ça a été un long processus de curiosité, de sensibilité, de douleur aussi. Puisque tu souffres et puis tu te poses des questions existentielles. J'avais perdu un frère de la maladie à l'époque, du cancer, et qui était d'une vieille génération, qui écoutait Brel, Brassens, Léo Ferré, Jean Ferrat, Serge Reggiani, etc., qui m'a transmis tous ces grands auteurs. Et c'est comme ça que je suis rentré en immersion dans la grande culture et la grande littérature. Très, très simplement, hein, je peux dire, par exemple, si... puisqu'on est au pays de Brassens, hein, on n'est pas loin de Sète, car Brassens parlait de Paul Valéry dans sa chanson « Supplique pour un enterrement de Sète » sur la plage de Sète. Moi, j'allais chercher à la bibliothèque qui était Paul Valéry. Et donc, je fais un travail comme ça, d'une sorte d'archéologie un peu du savoir, pour reprendre les termes de Foucault. Je creuse, j'ouvre des portes dans les chansons, et je m'intéresse un peu à la culture. Alors, comment j'y suis arrivé ? Ça a été difficile parce que c'est dur de lire quand tu as quitté l'école en cinquième comme moi. Mais j'ai voulu faire un pari de pouvoir m'élever et un peu casser les barrières des classes sociales. Et d'aller chercher un peu la culture par le haut et pas par le bas. Et donc, les grands auteurs m'intéressaient. Et donc, voilà. Donc, pour le faire très rapidement, j'ai emmagasiné beaucoup de savoir en prison. J'ai beaucoup lu. Je me suis enfermé dans la littérature, la peinture, la philo, etc. Je me suis cultivé, alors seul, hein, puisque j'ai un dictionnaire et de la curiosité et des livres. Et ensuite, j'ai capitalisé ce savoir, je l'ai cristallisé, matérialisé par un travail. Et aujourd'hui, je transmets, où je travaille à Wake Up Café, je transmets mon savoir. Alors, je vulgarise le savoir, évidemment. Hein. Je vais pas arriver comme ça, surtout avec ce qu'on appelle les Wakers, ceux qui sont à Wake Up Café. Je vais pas arriver comme ça en disant, voilà, je vais vous parler de Victor Hugo. Ça ne marche pas. Je vais pas d'abord parler des vies obscures de ces grands artistes. Je vous donne un exemple. Je vais faire un atelier demain sur, par exemple, Caravage. Comment je vais faire ? Je vais pas leur dire, je vais vous parler du clair-obscur et de la Renaissance. Ça, ils s'en foutent. Ça pénètre pas. Par contre, si je pars de la vie de Caravage, qui a été une vie de voyou. Donc si je leur parle d'abord de ça, sa mort, c'est des hameçons. Et tu fais la même chose, par exemple, avec Verlaine, qui a tiré sur Arthur Rimbaud. Et ensuite, je monte en crescendo, tout doucement, par dose homéopathique, et je les amène vers une culture classique. Et c'est comme ça que ça marche. Alors, ou même, ou demain, si je vais parler même de Versailles, par exemple. Alors, Versailles, c'est un peu différent. Je vais vous parler d'un homme qui s'appelle Nicolas Fouquet, qui a pris perpétuité, parce qu'il s'est opposé au roi. Et tout doucement, en fait, je monte vers la culture classique de Versailles. Voilà, sans qu'ils s'en aperçoivent. D'ailleurs, il y a même un détenu, un Waker, qui m'a dit « Ouais, mais c'est de la faute à Colbert. C'est Colbert, c'est pas Louis XIV, c'est Colbert qui a poussé Louis XIV à enfermer Fouquet. » Et voilà, ça a marché. Et j'étais content de ça.
1: Est-ce que tu as observé du coup des effets concrets sur la motivation ou sur le parcours des Wakers ?
4: Oui. Alors c'est bon, en même temps je sers d'exemple hein, de lanterne un petit peu, puisqu'ils se disent aussi donc s'il lui est arrivé, avec ce qui lui est arrivé, pourquoi son long parcours qui a été difficile, il a réussi à s'en sortir, comment il a fait. Alors moi j'arrive, je le fais pas avec une prétention, parce que je fais très attention avec le savoir pour pas être condescendant, et donc j'explique mon parcours en disant qu'il y a quand même des grandes difficultés. D'ailleurs je reprends un peu le terme d'un penseur qui disait il n'y a pas d'entrée en culture sans exil de soi. Et moi, je leur dis, faut sortir de sa condition. Je veux dire, là, t'es sûr de toi, t'es bourré de certitude, il faut sortir de ça pour pouvoir essayer d'ouvrir notre porte. Et ensuite, vers l'altérité et déconstruire le rapport à ce qu'on a été dans la délinquance, le rapport à l'argent.
2: Tout à l'heure, tu me parlais un peu voilà, du coup, de la connaissance qui permettait de renverser un peu les classes sociales. Est-ce que... la culture, voilà, au sens large, ça permet aussi donc de créer un lien avec la société, de pouvoir s'y réintégrer, et comment ?
4: Comme on dit, réduire les mots, c'est réduire la pensée. Et si tu élargis le domaine de la pensée par la culture, par les mots, alors évidemment, ça remplit pas le frigo, hein, c'est pas concret, mais ça te donne une dignité intérieure. Et à partir du moment où ça te donne une dignité intérieure, tu n'as moins de complexes vis-à-vis d'une société où le savoir a été pratiquement kidnappé. Le savoir est kidnappé dans une société où l'élite, alors c'est pas moi qui le dis, hein, même Bourdieu en parle, hein, dans le déterminisme social, etc., ou même quand il parle de la fréquentation des musées, etc. Donc, cette façon de l'entre-soi, je leur dis, il faut aller le chercher, il faut chercher le savoir pour pouvoir casser ça, pouvoir appartenir un peu en société et d'essayer de prendre sa place. Et ça passe par les mots. Plus tu t'enrichis avec les mots, plus tu t'enrichis à la curiosité, plus tu t'ouvres au monde, et plus tu as plus de facilité ensuite à pouvoir retrouver un travail, de poser, parce que c'est important hein, de se présenter devant un employeur, de savoir parler, savoir structurer un texte, savoir discuter, savoir parler, tout ça, ça fait partie de la culture et des mots.
2: Si on parle un peu du coup du contexte donc des centres de détention, est-ce qu'il y a des freins à l'accès à la culture pour les détenus en prison, et peut-être quels sont-ils ?
4: Le problème pour moi, c'est pas, parce qu'on met tout sur l'administration pénitentiaire, pour moi c'est pas que ça, c'est un problème bien en amont. C'est un problème qui est sociétal, hein, parce que, pour le coup, je vais reprendre un peu ce que disait Régis Debray, hein, il parlait de la déculturation d'une société. Et donc, ce n'est pas qu'en prison qu'il y a un manque de culture, c'est aussi dans une société où tout va très vite. Et donc, je dirais que cette dictature de l'instant, cette ultra-consommation, et ce que disait Régis Debray, lui disait, en gros, que... on était dans une perte de l'élaboration du langage, puisqu'on s'exprime moins bien qu'avant, et qu'il ne fallait pas confondre aussi la connaissance et l'information. Et qu'aujourd'hui, on est dans une société d'information, ça va très vite. La connaissance, ça demande une lenteur méditative. Et donc, moi, je dis que la culture en prison, évidemment que c'est très difficile d'y arriver, mais même dehors. Et ça commence dehors, d'ailleurs. Et c'est pour ça que moi, je dis aux wakers, je leur dis tous les jours, hein, je leur dis ne vous faites pas avoir par cette ultra-consommation qui mène à la décadence. Et même Pasolini, d'ailleurs, le grand écrivain italien, qui disait « il y a des prisons sans murs ». C'est ça le système de l'ultra-consommation. C'est des prisons sans murs. Voilà. Donc il faut s'échapper de ça, parce que l'argent est roi en prison. Les gens pensent qu'il y a une véritable idéologie qui vient de l'extérieur, évidemment, hein, mais qui est à l'intérieur, qui, pour ceux qui sont dans cette déshérence culturelle, ou ceux qui sont vraiment dans une misère affective ou même misère sociale, pour eux, l'argent est roi. C'est l'argent avant tout, qui va permettre de t'acheter une dignité. Et mais ce qui est faux. C'est la culture qui permet de donner une dignité. Puisque plus tu t'enrichis, plus tu développes en toi une force, et plus tu te débarrasses de ce qu'on appelle l'inutile, et de garder l'utile.
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2: Je suis finalement allé voir Yann et Kevin, deux Wakers, qui m'ont raconté leur expérience de la culture en prison.
6: Moi je m'appelle Yann, j'ai 25 ans, et je suis arrivé à Wake Up Café exactement le 11 février 2026. J'ai connu Wake Up Café par une association qui s'appelle le DIS, qui est une association spéciale pour les jeunes consommateurs, où il y a des éducateurs spécialisés pour les addictions. Et ils m'ont orienté vers Wake Up Café cet été quand j'étais en vacances à Montpellier. Je me suis rendu à Wake Up Café, j'ai eu un premier entretien avec eux, ça s'est super bien passé. Et depuis ce jour, je suis tous les jours à Wake Up Café.
1: Quand tu étais en détention, tu avais accès à de la culture, bah, tu sais, culture au sens large, comme on disait, ça peut être des livres, musique, des films, du sport, enfin peu importe. Est-ce que tu avais accès à ça?
6: Bah alors le sport, on pouvait le faire en promenade. Ensuite, également dans certains modules de la prison, comme par exemple le module respect, qui est pour les détenus en général correct, ou les détenus qui travaillent. Tu as des salles de sport où tu peux faire du sport, bien sûr. La musique, bah, on a la télévision en cellule où, bon, on n'a pas le droit, mais on a les téléphones. Donc de la musique, évidemment, on y a accès. Voilà, je veux dire, on n'est pas privé de la culture. On a une bibliothèque. On est, enfin, franchement, pour une prison, on a quand même accès à beaucoup de choses.
1: Et est-ce que du coup, bah, cette culture au sens large, elle a joué un rôle pour toi en prison ou pas forcément?
6: Bah, personnellement, moi, j'ai beaucoup regardé la télé en prison, des documentaires. Donc ouais, je me suis pas mal cultivé en prison. J'ai lu des livres, j'ai vu des films qui m'ont sensibilisé sur certaines choses, sur certains actes que, par exemple, j'aurais pu commettre ou que j'ai déjà commis.
1: Et est-ce que peut-être des fois la culture, comme tu disais, tu as lu des livres, des documentaires surtout, est-ce que des fois ça t'aide un peu à garder un lien avec l'extérieur?
6: Dans la vie sociale, peut-être, je dirais que oui, parce que par exemple, je dis, ah bah tiens, je connais ce livre, puis on en parle, et puis ça peut ouvrir des sujets de discussion, ça prouve qu'on a un petit peu de culture générale aussi.
1: Et est-ce que du coup, tu as déjà participé à des activités culturelles, c'est qui étaient proposées par la prison? Je sais que des fois, il y a des ateliers d'écriture, des ateliers de musique, théâtre.
6: Ateliers d'écriture, non, mais après, j'ai quand même suivi un suivi scolaire. Pour me faire une petite remise à niveau en détention, donc on a fait du français, des maths, de l'histoire géo. Bon, même si c'est des choses que je savais déjà faire, au moins c'est des choses qu'on m'a rappelé et que maintenant qui me servent dans la vie de tous les jours, hein, c'est la culture générale, hein, tout simplement.
1: Et est-ce que tu penses que la culture, ça peut t'aider, je sais pas, à la réinsertion, ou c'est quelque chose que tu peux continuer une fois que t'es dehors, ou c'est quelque chose auquel tu penses plus forcément, ou t'as d'autres préoccupations?
6: Le sport, ça m'a motivé. Maintenant, je fais pas mal de sport, enfin, j'en fais au moins deux fois par semaine. Mais après, oui, j'ai pas vraiment autre chose à penser en ce moment, comme me trouver un logement, trouver un emploi. J'ai pas mal de démarches à effectuer, j'ai des démarches de soins qui sont obligatoires, j'ai des démarches professionnelles qui sont obligatoires, j'ai des rendez-vous avec conseillers pénitentiaires d'insertion qui sont obligatoires également.
7: Donc, moi c'est Kevin, puis j'ai rencontré Wake Up Café en détention quand j'étais à Bois d'Arcy, du coup durant l'année 2024 et 2025. Ensuite, à ma sortie de détention, j'ai rejoint Wake Up Café à Montpellier via mon aménagement de peine, du coup, et voilà. Du coup, je suis en semi-liberté et je suis suivi par Wake Up Café.
1: Est-ce que tu peux me dire si pendant ta détention, bah, tu as eu accès à la culture au sens large, la musique, livres, cinéma?
7: Alors, pour être tout à fait honnête, on a la télé en prison, mais on a aussi, sans se cacher, des téléphones. Du coup, niveau accès à la culture, oui, on y a accès. Après, c'est l'envie de s'y intéresser qui peut être un peu plus compliqué à avoir. Du coup, ouais, après, la culture en prison est accessible.
1: Et du coup, cette accessibilité, ça te semblait suffisant ou peut-être c'était un peu limité des fois, et pourquoi?
7: Alors, l'accessibilité est suffisante, mais en fait, il faut la demander. Et en fait, personne, enfin, il n'y a pas grand monde en prison qui va te pousser à t'intéresser à la culture. Du coup, le choix doit venir un peu parfois de soi-même. Et du coup, voilà. Mais après, ça reste relativement accessible quand tu fais les démarches qu'il faut.
1: Et dans ton cas, est-ce que tu peux me dire quel rôle a joué la culture pour toi au quotidien?
7: Alors, j'ai beaucoup lu quand j'étais en détention, plus que le reste d'ailleurs. Du coup, ça te permet de s'évader, entre autres. Après, pour être plus terre à terre, tu vas augmenter ton vocabulaire, ton langage, ton parler. Ça te permet de voir. Même, de toute façon, tu fais des choses que tu n'aurais pas fait dehors. Du coup, il y a des bouquins que je lisais pas avant, que par exemple j'ai lus. Puis même, ça m'a apporté pas mal de choses aussi vis-à-vis de la détention. Le fait que je participe au prix Goncourt des détenus, ça m'a apporté. C'est pas cool d'en parler, mais en vrai, ça a beaucoup servi pour les remises de peine. Et du coup, après, ouais, si, c'est quand même intéressant, ça aide à passer le temps.
1: Est-ce que tu viens de me dire que oui, mais est-ce que tu as participé à des activités culturelles comme les ateliers d'écriture et en l'occurrence, ouais, le prix Goncourt? Et est-ce que tu peux me détailler un peu ce que c'est? Et voilà.
7: Alors pour le prix Goncourt, on avait, bon, c'est comme la sélection du Goncourt dehors, du coup c'est 14 livres à lire sur l'espace de 2 mois et demi, c'est les mêmes que la sélection Goncourt des lycéens ou du grand public, du coup on a les mêmes choix à faire. Ensuite de ça, on a eu des délibérations à la bibliothèque Georges Pompidou. Et pareil, on avait une sortie culturelle à l'Académie française où on avait pu voir les académiciens, on en a vu 3, et visiter globalement l'Académie française. Ensuite de ça, les ateliers en détention. Après, par contre, mis à part le prix Goncourt, c'est vrai qu'il n'y en a pas tant que ça qui sont proposés pour style atelier d'écriture ou quoi, ou même Eloquentia, par exemple, à Bois d'Arcy, on ne l'a pas. T'as pas de concours d'éloquence comme ça. Sinon, après, t'as tout ce qui est activité culturelle un peu plus large, style échec ou ciné-débat, etc. Du coup, voilà, c'est des activités qui sont intéressantes à faire, mais en fait, les détenus vont faire ça beaucoup pour s'occuper. Du coup, après, faut trouver les bons avec qui en parler, etc. Et du coup, voilà, après, ça crée une sorte de communauté avec des mecs qui font en général les mêmes activités. Et du coup, après, ces mecs-là s'en sortent ensemble en général.
1: Est-ce que tu penses que la culture, elle peut réellement aider à la réinsertion après la prison, et pourquoi, ou peut-être à l'inverse, pas forcément, parce que quand on sort on a d'autres préoccupations, voilà.
7: Alors ouais, la culture peut aider parce que forcément quand tu tombes en prison, après ça dépend toujours pourquoi tu y es, les circonstances, etc. Mais l'avantage, si on peut appeler ça un avantage, c'est que forcément vu que t'es pas dans ton univers, familier ou quoi, tu vas t'intéresser beaucoup plus à ce qui t'entoure autour de toi. Du coup, si t'as accès à la culture et que les gens te chauffent un petit peu à t'y intéresser, tu peux littéralement changer ta vision du monde juste en t'intéressant justement aux autres ou à ce qui t'entoure un peu plus. Ouais.
1: Du coup, les activités culturelles, est-ce que tu peux me dire comment elles sont perçues par les détenus en général ? Est-ce qu'il y a un intérêt ou c'est plutôt une indifférence ?
7: Pour être tout à fait honnête, quoi qu'il arrive, c'est comme n'importe quelle activité en détention. La plupart des mecs font des activités pour avoir ce qu'on appelle les remises de peine supplémentaires, les RPS. Que ce soit le sport, que ce soit toutes sortes d'activités, le travail, les formations ou quoi. De base, il y en a très peu qui vont s'intéresser à ça pour ce que c'est réellement. C'est vraiment de base pour s'entendre plus globalement et prouver qu'on a fait quelque chose en détention. Après, il y en a qui s'y intéressent vraiment et qui vont vraiment en retirer quelque chose. Mais c'est pas les plus nombreux.
1: Et est-ce que tu as certaines expériences culturelles que tu as vécues là-bas qui t'ont marqué durablement ?
7: Je vais encore en parler encore une fois, mais le prix Goncourt des détenus, mine de rien, c'était quand même une sacrée expérience parce qu'après, ça te fait voir... Déjà, ça te permet de sortir un petit peu du milieu carcéral quand t'es en permission. Bon, même s'il y a les surveillants qui te suivent ou quoi, hein, c'est pas trop... T'es encore enfermé, quoi. Sinon, oui, ça te permet quand même de voir différentes choses. Ça te permet de rencontrer aussi d'autres détenus de d'autres prisons qui sont là aussi pour la même thématique. Du coup, c'est pas mal, ouais. Ça permet de s'ouvrir un petit peu. Après, une activité aussi qui m'a beaucoup marqué quand j'étais en détention, c'était le théâtre, parce que j'en fais jamais. J'en avais jamais fait. Là, c'était une bonne occasion avec que des mecs en plus qui pensent pas faire ça du tout, du coup après ça crée une bonne cohésion, on s'amuse bien.
1: Est-ce que tu vois les nouvelles technologies du numérique comme internet, les tablettes, les télévisions, ça change un peu l'accès à la culture en prison selon toi ?
7: Alors officiellement, vu qu'on n'est pas censé avoir internet, officiellement je te dirais non. Mais officieusement, concrètement oui. Alors le truc c'est que après on a tous un téléphone en prison, on va pas se mentir. Et le truc c'est que c'est peut-être ça aussi qui bloque la culture quelque part, parce que forcément si t'as ton téléphone, t'es toujours en contact avec le monde extérieur, t'es toujours en contact avec ce qui t'a fait tomber en général ou tes problèmes de dehors. Du coup c'est en soi l'accès à la communication à l'extérieur est un frein pour s'intéresser justement aux nouveaux types de culture ou quoi, parce que tu vas rester dans ton milieu. Si t'as ton téléphone, tu t'en fous. Après, tu sors pas de ta cellule ou quoi, tu vas faire ta peine, mais tu vas parler encore avec le même mec de dehors. Quand tu vas sortir, t'auras les mêmes objectifs qu'avant.
3: 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Malgré les freins administratifs qui existent parfois en prison, le véritable enjeu dépasse largement les murs de l'établissement pénitentiaire. La difficulté d'accès à la culture touche aussi une partie de la société à l'extérieur, où les inégalités sociales, économiques et éducatives éloignent déjà de nombreuses personnes des pratiques culturelles. Pourtant, la culture en prison joue un rôle essentiel. Elle permet de recréer du lien, de développer l'esprit critique, de reprendre confiance en soi et d'envisager une réinsertion plus durable. La prison ne fait souvent que refléter ses exclusions préexistantes et les accentuer davantage. Ainsi, la question de l'accès à la culture interroge non seulement les institutions, mais aussi la place que chacun accorde à la curiosité, au savoir et au partage culturel dans la société.
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0: Bouboule. Babil à Babel. La maladroite. L'infantile. Quatre textes de Jean-Albert Mazaud, extraits du recueil « Sous les auspices », paru en 2024 aux éditions La Vilaine Éditrice. Sur des lectures de Robin le Curieux et Fanny Lorest du Cours Charmet, Stéphane Padovani et Thibaut Dubreuil.
1: M'a fallu aller le chercher. Et même, tiens, jusqu'au café. Le café d'en face de notre institution. Car le taulier avait appelé. Bouboule veut pas s'en retourner. La surveillante m'a demandé. Jean-Sébastien, faites cela pour nous. Faites ceci pour lui. Ce qu'elle rate déjà. Ah oui, le terminus. Le bar des paumés. Des délaissés. Des mal-aimés, des mariniers trop âgés pour encore embarquer. Des personnes trop usées pour au moins protester. Mais protester, Bouboule, il sait faire. C'est qu'il vient de là. D'un coin où vivotent les paumés, les délaissés de la société, les laissés pour compte par les possédants de plusieurs comptes, en banque, les mal-aimés des gouvernants, les mal-embarqués dans la vie. J'en ai bavé, tu sais, ajoute Bouboule. Je peux même te dire que j'en ai chié. Alors, tu comprends, à mon âge, j'ai plus envie de m'en faire. Tiens. Paye-moi un coup. Je lui ai payé le coup à Bouboule. Je lui ai payé un deuxième coup. Et j'ai remis ma tournée, plutôt deux fois qu'une. Le taulier n'a pas apprécié, mais ma monnaie, il l'a bien encaissée. La surveillante m'a engueulé, mais ma réponse, elle l'a bien pigée. De quoi vous plaignez-vous? Le pognon est dans la poche du patron, et à l'institution, cela n'a pas coûté un rond. Quant à Bouboule, il est parmi nous, non? Bien sûr, il ne mange pas toute sa soupe. Bien sûr, pour aller jusqu'à sa chambre, il chaloupe. Mais il a repris un peu de sa vie. Il a retrouvé un bout de sa dignité. Et s'il chavire, c'est de plaisir. Et cela, monsieur le patron, et ceci, madame la surveillante, ça vaut tous les écarts du monde.
2: Oh, dès 13h30, à l'ouverture du forum, l'espace d'ergothérapie... Le premier devant la porte, impatient et agaçant, à 18h, le dernier à partir. Monsieur Jean. Une énigme. Monsieur Jean écrit. Il écrit, écrit, écrit. Et quand on le lui interdit, il crie. Il crie, il crie. Alors on cède. On laisse, on lui donne des feuilles. Et il écrit, écrit, écrit. Il aligne des mots, des phrases, les paragraphes, les pavés, les chapitres, les parties, les volumes, les livres, les œuvres, plusieurs tomes. Il remplit des pages, des pages, des pages. Noircit des blanches et de toutes les couleurs, avec des stylos noirs et de toutes les couleurs quand les noirs n'ont plus d'encre. Ou des crayons de papier, complétés de taille crayon, de gomme, de papier scotch, de colle, de ciseaux. Et il écrit, dans tous les sens, en long, en large, de travers, de biais, il écrit, il découpe, il colle, paperole qui s'envole. Et il déchire, il rature, relit, rajoute, efface, réécrit, réécrit, sans cesse. Sans se lasser, jamais. De l'ouverture à la fermeture du forum. Écrire, écrire, réécrire, une nécessité. Un besoin absolu, vital. L'y faire renoncer, c'est le tuer. Le lui interdire? On s'inquiète. On alerte, on finit par voir abouler un psychiatre qui tranche. Graforé. Gribouilly. Gribouilly? Ben bien sûr que ça paraît illisible au premier coup d'œil. Même pas des pattes de mouche. Des milliards de fourmis qui s'agitent, se chevauchent dans tous les sens. Mais il y a un

0: ordre, comme un ordre. Des glyphes, des graphes, un dessin. J'ai mis du temps à trouver le chemin, à peine, une passée. Des bifurcations, des détours, des recours, des impasses. Et puis soudain, je reconnais l'inquiétude de l'étranger. Aujourd'hui, maman est morte. Ou peut-être... Eh, hey, monsieur Jean, mais pourquoi recopier toutes ces œuvres du passé, là?
1: Recopier? Mais tu prends pour qui? Un curé? Un moine séculier? D'épiscopie? Tandis que moi j'écris, je crée. Et pas n'importe quoi. Car l'amour, la jeunesse, la beauté, les saisons et les révolutions, les grands soirs et les petits matins, c'est facile ça. Si facile que la poésie file sous la bille du stylo. Mais les chaussettes, hein? Qui fera un poème sur les chaussettes sales? Et le slip troué? Ta gueule, au matin, dans le miroir de la salle de bain, la morvonnée, la dernière goutte d'urine, la corne à tes talons, la crotte du chien sur un trottoir de Rueil, ton pas qui dérape alors que tu pars marner si tôt, le métro bondé et ton patron, cet enculé.
0: Et là-dessus, il retourne à son feuillet. Écrit, écrit encore, écrit toujours, d'un jet. Comme ce poème qu'il abandonne là en évidence pour me prouver que non, il ne copie pas, monsieur. Il écrit. J'ai reconnu le poème. Le bateau ivre. Et j'ai vérifié. Avec d'autres feuillets jetés par monsieur Jean, ce n'était pas la même graphie. Alors j'ai pris le navire, sa version autographe. J'ai couru jusqu'à la bibliothèque municipale, ouvert un beau livre, comparé. Pas de doute. C'est l'écriture de Rimbaud. Et le lendemain, dès 13h30, à l'ouverture du forum, j'ai ouvert la porte. Monsieur Jean n'est pas venu. Il n'est jamais revenu. Disparu. Personne ne sait ce qu'il est devenu. Comme si Oméga avait fait l'amour avec Alpha, dans la bibliothèque de Babel. Vide des vivants, où seul Marmonne murmure les morts, dans des cercueils de verre, des manuscrits de poussière, des nécropoles de maudits et tués.

Babette, l'infirmière, m'avait demandé, le temps de soigner ses escarres si douloureuses, de tenir Pauline délaissée au fond de son lit qu'elle ne quittait plus en raison de sa maladie qui rendait ses pieds crochus, ses doigts tordus, ses mains perdues. Et je tins Pauline tout le temps lors duquel elle cria, supplia qu'on arrêtât, tenta de frapper qui la tenait comme elle pouvait. Je sortis broyée de ce soin, relevant à mes yeux plus de la torture que du traitement. C'est pour son bien, trancha Babette. Tu vas pas aller contre la volonté du médecin qui l'a prescrit. Prescrit ! Après avoir négligé Pauline des semaines entières. C'est comme ça, discute pas. La violence institutionnelle reproduite par les personnels ne souffrait aucune discussion, et encore moins la contestation. Quelques heures plus tard, alors que je quittais ma blouse comme mon service, Babette, voyant le bleu fait par Pauline sur l'un de mes bras, en me saluant, me dit « Tu sais, faut la comprendre, Pauline. Elle a été mannequin dans sa jeunesse. » Pauline, réduite à son corps souffrant, à la purulence de ses escarres, avait été jeune, vivante. Elle avait marché sous le soleil comme moi aujourd'hui en cette journée caniculaire, le bras meurtri, le cœur blessé d'avoir violenté cette femme pour son bien. Je me débattais avec mes émotions. Émotions contradictoires. Colère contre l'institution. Mépris pour le médecin et pour Babette. Honte de la soignante se drapant de beaux principes qu'elle n'appliquait pas. Et que j'étais. Les émotions, je l'ai retrouvé dans un livre que j'ouvris au milieu de la nuit brûlante qui ne me laissait aucun répit. C'était d'un jeune homme qui disait sa peur. Sa peur de tomber malade dans cette ville étrangère où il vivait. Sa peur d'y mourir anonyme. Car le désir d'avoir sa mort à soi devenait aussi rare qu'une vie personnelle. Puisque de nos jours, on trouve une existence toute prête. Grâce à la mode du prêt à exister, qu'on n'a plus qu'à revêtir, pour au final se dévêtir. Voilà votre mort, monsieur. Mais quelques heures plus tard, le jeune homme faisait quelque chose contre la peur. Il restait assis toute la nuit, se mettait à écrire. Devais-je l'imiter ? Je fis mieux. J'ai acheté une brosse. Une brosse pour les cheveux de Pauline. Et je vins la coiffer. Elle en fut toute étonnée. Le lendemain, je gravais son prénom sur le manche. Et quand je venais la toiletter, je finissais toujours par sa chevelure, que je prenais soin de brosser. Brosser. Avec délicatesse. Plus de coups. Plus d'insultes. Pauline fermait les yeux. Pauline s'apaisait. Alors un matin, je courus plus vite que d'habitude, pour gagner du temps. Prendre quelques instants de plus avec Pauline. Poser des couleurs à ses yeux. Colorier ses joues. Peindre ses lèvres. Et ses lèvres s'ouvrir. Pour dire « J'ai été belle, tu sais. Très belle. À ce qu'on me disait. Pour me flatter, bien sûr. » Me baiser. J'aurais aimé les hommes, peut-être que certains m'auraient tenté, mais j'aimais les femmes. Pas facile dans les années 50. Fallait se cacher. Et bonhomme insistait. Leur refusait. Inenvisageable pour ces types qui ont une bite à la place du cerveau. Ne leur restait qu'une issue à ces trous du cul. La violence. Leur dire non. Oui, mais pas avec des mots, par des coups. Des prises, des techniques de combat. J'avais l'air frêle et j'étais forte, ayant grandi auprès de trois frangins. Muscle-toi, ne les laisse rien te faire, ne leur permets pas de t'abuser. J'ai appris, ajouta Pauline, auprès d'eux, auprès d'autres. Des hommes, des vrais. Pas comme les glandeurs qui s'en croyaient. À ceux-là, j'en ai cassé des couilles, je te le dis. Hein. Certains doivent encore en avoir mal. C'est que j'étais belle. J'étais belle. Mais c'est passé. Non, c'est pas vrai. Tu n'étais pas belle, Pauline. Regarde. Aujourd'hui comme hier. Regarde dans le miroir comme tu es belle.

Un établissement pour personnes âgées qui tend sa joue au canigou. Une salle de convivialité où trône en majesté une femme au port de Rennes parmi ces personnes âgées, comme des sujets déchus. Une femme qui répète à l'envi que ces personnes lui doivent hommage et respect puisqu'elle est infante d'Espagne. Un terme qui en impose, suscite admiration et envie, ou bien interrogation et mépris. Une question qu'un soignant pose à l'infante restée seule. Une réponse qui dépose le réel au creux de l'oreille discrète du soignant. Une confidence qui reconnaît, fait l'aveu du rêve souple d'une enfant pour contrer la stricte réalité. Une traversée des Pyrénées à 6 ans, les pieds nus, et dans chaque main, un parent. Un âge bien tendre face à la vieille carne de l'histoire qui radote au temps de la retirade. Un exode des républicains, parmi lesquels une mère, un père, qui tiennent par la main leur enfant de 6 ans, les pieds nus. Un exil loin de Franco la Mierda et des avions de Guernica, de la haine hitlérienne et des calculs de Staline. Une plage cernée de barbelés, ou roussir au soleil, ou mourir de dysenterie, loin des lâchetés de Daladier. Un transfert, non vers un asile où soigner les plaies d'une guerre, les blessures d'une démocratie, les pieds nus d'une fillette, mais dans un camp à murailles et miradors, un camp aux multiples dénominations et nomenclatures, de 1939 à 2007, masquant avec peine et cynisme les violences faites aux femmes comme aux hommes et à leurs enfants internés entre Sals et Rivesaltes. Un centre d'hébergement pour prisonniers, républicains d'Espagne, juifs d'Europe, tziganes de France. Un centre de séjour surveillé pour collaborateurs et pétainistes patentés. Un dépôt de prisonniers allemands et autrichiens, une zone militaire pour manœuvres et diversions. Un centre pénitentiaire pour indépendantistes algériens, un camp de transit et de reclassement pour supplétifs harkis fraîchement accueillis, un camp pour militaires guinéens et rapatriés français d'Indochine, une zone remilitarisée pour manœuvres et diversions bis repetita, un centre de rétention administratif pour clandestins, condis sans papier, traqué par un État qui retrouve les lâchetés d'avant-guerre et d'Aladier, une plaie restée ouverte, jamais cicatrisée, au pied d'une petite fille, devenue grande femme, militante républicaine à la mémoire planétaire, face à la souffrance et à l'expatriation d'où qu'elle vienne. Une mémoire blessée, comme les pieds d'une gamine, devenue vieille, retrouvant son rêve souple d'enfant, s'inventant une lignée, une dignité, une identité par refus de voir son âme s'effondrer. Un camp devenu mémoriel, une muséographie du souvenir. Et tout autour, du béton armé qui se brise, des baraques qui s'écroulent dans l'oubli, un tournesol sur une terre nue, sous un soleil bas, séchant aux pieds comme un soleil mort que photographie un homme, le dos courbé. Un homme qui a pour profession d'être soignant et qui marche à travers les décombres de l'histoire, la décrépitude des mémoires, et qui pense à une femme exilée dans un établissement, la joue contre le canigou, une femme au port de Rennes, autrefois fille républicaine de 6 ans, et qui 76 ans plus tard se réinvente, d'Espagne l'infante. Au cœur de l'universelle république, d'entière humanité.

0: Il était de ces hommes. Un texte de Thibaut Dubreuil sur une lecture de Jean-Albert Mazaud. Première partie sur deux.
1: Il était de ces hommes qui ne laissent que peu de traces. Il entrait dans votre vie par inadvertance, en sortait sans bruit au petit matin brumeux, et vous pouviez le perdre de vue pendant des semaines, des mois avant qu'il ne reparaisse. Toujours le même, un peu changé peut-être, mais si peu que son visage vous renvoyait à sa précédente venue, comme s'il avait toujours été là, comme si jamais il n'était parti. On pouvait alors le voir venir sur le chemin, son essentiel sur le dos, et son approche allumait en vous comme un feu. L'attente enfin comblée de retrouver un ami, un frère. Je pense qu'il se savait attendu, même si jamais il ne revenait. Comme la roche improbable appuyant votre seau pour franchir le ru à pied sec, il tombait juste. Il tombait à point nommé. Sur le chemin venant, son pas allait de même, sûr de lui, mais léger, ample, facile, d'un physique toujours en mouvement. Son visage ne semblait souffrir d'aucune fatigue, même lorsqu'il gravissait la colline. Et sur sa face, parfois un peu tachée de terre grasse, on pouvait, en s'y appliquant un peu, lire un regard clair, qui excluait toute forme de jugement et qui rayonnait d'une confiance pleine, jamais trahie. Cette confiance, c'était celle qu'il mettait dans les autres, sans retenue, sans calcul, et qui allait aussi bien au berger qu'il saluait d'un signe de main, qu'au paysan appliqué à son champ, au chasseur soupçonneux, à l'épicier nomade dans son camion, ou au contrebandier, à l'écolier de l'école buissonnière, la jeune fille au visage empourpré qui tirait de ses cheveux des brins de paille, il souriait. Et ce sourire, plein, radieux, était l'écrin de son silence, sa garantie. Il était de ces hommes dont on dit qu'ils sont poètes. C'est un mot bien pratique. Celui qui vient en premier à notre esprit devant le marcheur qui ne fait de sa journée que marcher. Au soir, à la recherche d'une couche, quand une porte s'ouvrirait acceptant la soupe tendue par des mains généreuses, il ne se formalisait pas quand les huis restaient clos et pouvait loger à son aise quel que soit l'endroit. Un lit de feuilles dans une clairière suffisait à son bonheur de nuit claire et de petit matin à se laver dans la rivière, laissant là ses discussions nocturnes avec les chouettes curieuses, les renards de passage, et le cerf qu'il ne manquait jamais de saluer en se courbant jusqu'au sol. Sa moustache, le soin qu'il mettait à la peigner, à l'huiler, était sa seule coquetterie, et l'onde lui renvoyait alors son visage rasé de frais, puis sa silhouette qui, une fois parée de ses vêtements de soleil ou de pluie, était prête à cheminer. D'autres, moins amène, avait la méfiance au coin des poings. De quoi pouvait-il bien vivre, celui-là, si ce n'était de rapines, ou alors au crochet de quelques autres, si naïfs d'ouvrir leurs portes à cet écornifleur, alors qu'eux suaient au champ, à la mine, à l'usine? De ses remarques, de ses gestes abrupts, et devant ses visages fermés ou réprobateurs, il esquivait, saluant à peine avant de reprendre la route. Il était de ces hommes auxquels on ne demande rien, qu'on ne questionne pas. Non pas qu'il se serait tu ou qu'il aurait esquivé, mais sa présence, son état de mouvement permanent dans une vie où tout n'était que récapitulation, n'appelait pas à en savoir plus. Alors qu'il sortait de son sac de toile une gourde d'eau soufrée, des champignons ou des noisettes, un bouquet de fleurs séchées, des cailloux, un jour un morceau de météorite, l'autre du sable de l'estran. Nous pouvions refaire son chemin en tirant des lignes avec nos doigts sur des cartes invisibles. Il posait alors le tout sur la table, attirant à lui des enfants qui voyaient dans ses trésors alignés autant de promesses à parcourir le monde. C'étaient ses cadeaux de bienvenue, éclats de schiste, trèfle à quatre feuilles, coquille d'œuf de l'oiseau envolé, puis immanquablement, il lissait sa moustache et s'en venait près du feu. Nous étions tout de même nombreux ici et ailleurs à le connaître et le reconnaître pour ce qu'il était, même si, étrangement, personne ne lui demanda jamais son nom. Tous ceux qui vivent ici peuvent en témoigner. Son passage troublait l'air d'un bien-être qui flottait là, mieux qu'un parfum, qu'une effluve, durant des jours, comme certains l'ont dit plus tard. Ou alors, c'était quelque scintillement au soir venant, comme un feu qui crépite. Son silence valait toutes les paroles. Des étoiles apparaissaient soudain dans l'air lourd, dissipant les doutes, osant des routes pour demain. Un regard, un sourire, le geste juste, le mot qu'il faut même sans l'appui d'une phrase, un mot plein, un mot pelote rare, dont on tirerait les fils le moment venu, prononcé d'une voix claire et qui soulage mieux qu'un baume, un mouvement de tête comme le passage d'une étoile filante, les frôlements d'un chat au matin. Rapidement, il nous devint indispensable, jamais, de ferme en ferme, de maison en cabane ou tipi, yourte. On ne questionnait son retour, mais dans les gestes, les souffles, les regards qui se perdaient, on sentait qu'il manquait, que déjà 2-3 mois s'étaient écoulés depuis son dernier passage. Serait-il de retour avant les pluies d'octobre, les bourgeons du printemps? Où pouvait-il bien être? Et déjà quelques jalousies naissaient de savoir que d'autres ailleurs profitaient de sa bonté, de sa grande âme. Allait-il nous le rendre, ou pire, peut-être songeait-il à s'installer, lassé qu'il était de parcourir les routes poussiéreuses, ailleurs, dans un hameau, un village, loin d'ici, pour cultiver sa terre, bâtir sa maison, bientôt prendre femme, et puis nous oublier.

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3: Il est 15h.

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0: 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Qu'est-ce qui nous recommande ?
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0: Bonjour à tous et bienvenue dans l'émission C'est-à-dire. Enfin presque, puisque nous sommes trois à dire aujourd'hui et peut-être un à écouter. Nous allons discuter durant une heure d'un truc fascinant, un organe mystérieux, hyper sophistiqué, capable de calculer des trajectoires de fusée. Mais totalement biaisé dès qu'il s'agit de choisir un paquet de pâtes en promo. Je parle bien sûr de...

0: Et mes propres recherches.
1: Ah ouais, et tu as acheté quoi hier déjà sur internet?
0: Un appareil pour masser les sourcils. Il restait seulement 2 articles en stock et la promo se terminait 4 minutes plus tard, j'ai fait une affaire de malade.
1: Voilà, ça commence, biais de rareté. Ton cerveau a paniqué parce qu'il a vu un compte à rebours et tu as dépensé 40 balles pour te faire chatouiller les arcades sourcilières. Tu t'es fait pigeonner par ton système 1 et tu n'as pas de sourcils, je
0: ton
1: te le rappelle.
0: Système quoi? J'ai plusieurs systèmes là-dedans et laisse mes sourcils en dehors de ça, ça n'a rien à voir.
1: Exactement, donc pour faire simple, le psychologue Daniel Kahneman, dont je citais déjà le nom lors de ma dernière émission il y a 3 mois, explique qu'on a 2 vitesses dans le bulbe. Le système 1, c'est l'instinct. Il est rapide, automatique, il ne demande aucun effort. C'est lui qui te fait piler quand un ballon traverse la route. Et le système 2, c'est la réflexion. Il sent, il est lent, il est logique, il est d'une paresse absolue. Dès qu'il peut déléguer le boulot au système 1 pour aller faire une sieste, il le fait.
0: Je confirme que mon système 2 est en RTT depuis 2012.
1: Et c'est là que le piège se referme. Parce que quand le système 1 prend les commandes sur des sujets complexes, il utilise des heuristiques, c'est-à-dire des raccourcis mentaux. Et ces raccourcis mènent tout droit à des biais cognitifs. Des erreurs de jugement systématiques. On est tous logés à la même enseigne. Par exemple, autour de cette table, qui pense être un conducteur au-dessus de la moyenne?
0: Moi.
1: Tout le monde lève la main. Statistiquement, c'est impossible. Mais c'est le biais d'optimisme.
0: C'est aussi ce qui explique pourquoi ma grand-mère refuse de prendre l'avion parce que ça fait des gros faits divers à la télé, mais qu'elle fait du rallye en Twingo sur le verglas et sans ceinture.
1: Tout à fait, c'est le biais de disponibilité. On a peur de ce qui est spectaculaire et frais dans notre mémoire, pas de ce qui est statistiquement dangereux. Bref, on passe notre temps à valider uniquement ce qui nous arrange, à croire que l'on sait tout. Dédicace à l'effet Dunning-Kruger pour ceux qui commentent l'actualité sur Twitter.
0: Bon d'accord, on est tous un petit peu niqués du cerveau, mais on fait quoi maintenant? On rend l'antenne et on va pleurer?
1: Non, pas du tout. On fait le déplacement, maintenant on va faire cette émission. Ce soir, on va tester la plomberie de vos cerveaux. Et même en effectif ultra réduit, on va proposer des choses exceptionnelles. Au moins 2 chroniques sur ce super thème. Et je crois que tu as même préparé un grand jeu de l'espace pour toute l'équipe.
0: Oui.
1: 30 questions pièges, des énigmes, logique pure, des QCM de mauvaise foi et des mises en situation.
0: C'est vrai ça, j'ai fait un super jeu, mais tu crois qu'on va quand même arriver à meubler une heure entière avec ça?
1: Il n'y a qu'une seule manière de le savoir, mon petit stick. Arrêtez de faire semblant d'avoir travaillé dur et lancer cette émission.
0: Et tu as raison, Arnaud. Et dans une démarche de développement durable, Arnish va-t-il nous réchauffer sa dernière chronique qui traitait déjà des biais et des heuristiques lors de notre dernière émission sur la publicité? Vous le saurez en écoutant la suite de 3 à bredouiller sur Radio Campus 93.schlag.

0: Pour bien comprendre les mécanismes qui s'agitent sous notre boîte crânienne, je vous invite à écouter l'excellent podcast de la méthode scientifique sur France Culture, intitulé « Biais cognitif, la fabrique des histoires ».
1: C'est celui où t'as tout pompé ?
0: Exactement. Pour les puristes du poste, sachez que l'émission s'appelle désormais « La science CQFD » et que c'est la brillante Natacha Triou qui
1: en
0: a
1: vrai,
0: repris le flambeau.
1: C'est trop bien cette émission. Alors, est très forte.
0: Effectivement, donc je pose les cartes sur la table, j'ai absolument tout pompé sur leur émission. Pourquoi ? Parce que j'avais déjà traité le sujet la dernière fois quand on a parlé de publicité. Mais il me fallait un nouvel angle d'attaque et comme toute mauvaise émission qui se respecte, j'ai pris la route de la facilité. J'ai choisi de stigmatiser un chroniqueur absent. Aujourd'hui,
1: facile, mais efficace.
0: On dit sec Johan. Alors comment Johan fait-il pour vous tenir en haleine pendant 5 à 7 longues minutes à chacune de ses chroniques sur les complots ? Bon, soyons lucides, déjà il n'y arrive pas. Mais imaginons un instant qu'il réussisse. Comment fait-on pour hacker le cerveau des auditeurs afin d'obtenir 100% de leur attention ? Quels sont les dark patterns mentaux, les biais et les illusions cognitives qui nous piègent à tous les coups ? La méthode, elle est très simple, jeune entrepreneur. Notre cerveau est une machine physique qui a des limites matérielles. On parle d'un organe avec 86 milliards de neurones et 1 million de milliards de connexions. C'est un gouffre énergétique.
2: Wow.
0: Pour éviter que notre processeur biologique ne surchauffe avant 9h du matin face à un bombardement d'informations quotidien, il est obligé de simplifier le monde. Pour cela, le prix Nobel Daniel Kahneman a démontré que notre cerveau utilise un système divisé à deux vitesses. Le système 1, c'est notre pilotage automatique. Il prend des décisions instantanées en utilisant des données déjà traitées, des raccourcis mentaux que l'on appelle des heuristiques. C'est rapide, c'est économique et ça marche très bien la plupart du temps. Le bug du système 1, c'est qu'il est ultra logique. Il se base uniquement sur l'expérience passée. Si dans une situation nouvelle qui diffère légèrement d'une ancienne, le système 1 refuse de faire l'effort d'analyser la nuance, il applique la même réponse automatique, quitte à se planter royalement. Le biais cognitif, c'est exactement ça. Une mauvaise utilisation du système 1 face à une situation mal interprétée. Le cerveau pense connaître la réponse, alors il choisit l'option la moins coûteuse en temps et en énergie. En temps normal, quand on constate l'erreur, le système 1 est censé passer le bébé au système 2. Le système 2, c'est le mode réflexion profonde. C'est l'algorithme logique.

0: logique qui fait de nouvelles mesures, de nouveaux calculs pour comprendre pourquoi la situation diverge. Mais le problème, c'est que le système 2 est feignant. Et ça, Johan le sait très bien. Pour comprendre comment notre système 1 nous manipule, les chercheurs du laboratoire de psychologie du développement et de l'éducation de l'enfant à la Sorbonne utilisent un test très simple. Le problème de la négligence de taux de base. Imaginez qu'on vous présente un échantillon de 100 personnes. Dans ce groupe, il y a 99 femmes et un seul homme. On tire une personne au hasard et on vous donne une description. Cette personne aime la bière et le football. On vous demande ensuite, selon vous, est-ce plus probablement une femme ou un homme ?
1: Je dirais que c'est plus probablement un homme.
0: Évidemment, c'est le stéréotype qui parle, l'heuristique de représentativité. Sauf que c'est une erreur de logique flagrante. Statistiquement, sur 99 femmes, il y en a forcément plusieurs qui aiment la bière et le foot. Alors qu'il y a un seul homme au total. La probabilité que ce soit une femme est donc écrasante. C'est exactement sur cette faille que reposent les théories du complot.
1: J'avais pas écouté la consigne du début, en fait.
0: Ah, c'est pas grave. Les théories du complot, elles balancent une description clichée, une image frappante, et notre cerveau occulte complètement les données statistiques réelles parce que le stéréotype est plus facile à traiter que le calcul. Un grand classique des pourvoyeurs d'histoire, c'est de transformer une simple coïncidence en vérité historique. C'est le biais de corrélation. En 2012, un chercheur nommé Franz Messerelli a publié donc une étude volontairement absurde dans une très sérieuse revue scientifique. Il a démontré, graphique à l'appui, que le pays qui consomme le plus de chocolat par habitant accumule également le plus de prix Nobel. Si on écoute notre système 1, la conclusion est évidente. Pour devenir intelligent, il faut s'enfiler des tablettes de chocolat.
2: J'aime bien cette logique.
1: Ouais, c'est pas mal.
0: Pourquoi est-ce qu'on y croit ? Parce que dans la nature, deux événements qui se produisent en même temps cachent souvent un lien. Sauf qu'ici, la réalité est plus complexe. Si on prend le cas de la Suisse, c'est un pays qui produit et consomme énormément de chocolat, mais qui possède aussi un système de recherche scientifique ultra performant et richissime. Le chocolat et les prix Nobel sont donc liés à un troisième facteur, la richesse économique du pays. Il n'y a aucun lien de cause à effet, causalité, corrélation, tout ça, tout ça. Pourtant, regardez comment les complotistes l'utilisent. Prenez l'exemple historique de Jean-Michel Le Pen au début des années 2000, évoquant les attentats du Pentagone.
1: Jean-Michel Le Pen ?
0: Jean-Marie Le Pen, pardon.
2: Ah oui, parce que Jean-Michel...
1: c'était pas le... Il y en a un nouveau.
0: Il a ressuscité.
1: Pardon.
0: Donc, il évoquait les attentats du Pentagone et il disait « On nous montre un trou de 6 mètres, il n'y a ni moteur, ni carlingue, ni siège, on se moque de nous !» Que se passe-t-il ici ? Ouais, j'ai travaillé un peu. On sort sur une information fragmentaire, une image incomplète. Le cerveau déteste le vide et le hasard et il a une appétence maladive pour la narration et la cohérence. Le système 2 devrait se palucher des rapports d'ingénieurs et de physiciens pour comprendre la cinétique d'un crash à haute vitesse. C'est long, c'est chiant. Le complot, lui, il offre une histoire cohérente, clé en main, qui comble tous les trous immédiatement.
1: Et c'est facile.
0: Pour enfoncer le clou, les marchands de doute exploitent d'autres mécanismes. Le biais de disponibilité, c'est le fait de surpondérer une information immédiate, celle qu'on peut voir ou ressentir au détriment des données abstraites. C'est le fameux grand moment de solitude télévisuelle de Pascal Praud en 2019 qui lance sur son plateau « Il fait moins de 3 degrés ce matin dans les Yvelines » avant qu'Elisabeth Lévy n'enfonce le clou. C'est l'exemple parfait du biais de disponibilité. La complexité de l'évolution du climat nécessite des modélisations complexes, mondiales, sur des décennies, mais notre système 1, lui, s'en fout. Il ressent le froid sur sa peau, là, tout de suite, et le cerveau préfère croire à sa subjectivité plutôt qu'à une vérité scientifique invisible. Si je le ressens, c'est que c'est vrai. Donc, sachez quand même que Babette et Pascal sont sur le tableau de chasse des climato-faussaires de Mediapart. Mais alors, est-ce qu'on est condamné à être des pigeons ? Pas du tout. Et c'est là que l'imagerie cérébrale nous apporte une lueur d'espoir. Le chercheur Wim de Neist, alors il est français, mais bon, je ne sais pas trop prononcer son nom, a étudié ce qui se passe dans notre cerveau face à ces pièges. Il a découvert que lorsque nous tombons dans un biais cognitif, une zone située dans une zone médiane du cerveau s'active systématiquement. C'est le cortex singulaire antérieur. Les scientifiques l'appelle le détecteur de conflit neural. Ça veut dire que lorsque Johan nous raconte ses théories fumeuses, notre cerveau capte le signal, on prend plus de temps à répondre, une alarme s'allume, on ressent une émotion bien précise, le doute. Les adultes sains détectent presque toujours qu'il y a une couille dans le potage et le professeur Houdet résume cela avec une formule cinglante. Aujourd'hui, nous ne sommes pas des imbéciles heureux. Nous sommes des imbéciles parce qu'on se laisse manipuler. On se trompe, mais on n'est pas heureux. Nous sommes des imbéciles malheureux. Pour cesser d'être un imbécile malheureux, il ne suffit pas de douter. Il faut activer un troisième système, le contrôle inhibiteur, situé dans le cortex préfrontal. J'ai aucune idée d'où c'est. C'est le bouton d'arrêt d'urgence qui bloque le court-circuit du système 1 pour forcer le système 2 à aller travailler. Pourquoi ce système d'inhibition est si dur à enclencher ? Parce que vos heuristiques viennent de loin. Et elles ont été forgées par des millions d'années d'évolution pour nous sauver la vie dans la savane, pas pour scroller sur Insta. Prenez un exemple tout bête, la confusion des enfants avec les lettres en miroir comme le B, le D, le P, le Q. Les neurosciences ont montré que cette erreur vient d'un automatisme visuel ultra-adaptatif dans la nature, la généralisation en miroir. Si vous voyez un prédateur arriver par la gauche ou par la droite, que sa tête soit tournée dans un sens ou dans l'autre, c'est le même prédateur. Votre cerveau a appris à ignorer l'orientation pour vous sauver la vie. Sauf que la culture humaine a inventé l'alphabet et pour les lettres, l'orientation change tout. Le cerveau est obligé de recycler de vieux circuits de survie pour traiter des concepts plus modernes. Il se passe la même chose avec le striatum ventral, la zone profonde de notre système de récompense qui adore les retours d'expériences positifs. Et vu qu'on sait tous comment fonctionnent les réseaux aujourd'hui, on passe nos journées à faire des milliers de clics basés sur du like ou du j'aime. Et on remplace l'algorithme de validité par un heuristique de basique d'affectivité. Donc, on s'enferme dans des bulles informationnelles où on cherche des contenus qui confirment nos croyances préalables. C'est le biais de confirmation ultime. À force de nourrir notre cerveau uniquement de ce qui nous flatte, on crée une polarisation extrême. En fin de compte, les théories du complot ou les structures sectaires ne s'adressent pas à un manque d'intelligence, elles s'adressent donc à une paresse physique et biologique. La formule scientifique à retenir, elle est d'Olivier Houdet. Penser vraiment, c'est penser contre soi. C'est-à-dire avoir le courage de bousculer ses propres automatismes, ressentir le regret d'avoir tort et d'activer son cortex préfrontal pour bloquer la solution de facilité.
1: Super. Tu trouvais pas que quand vous dites... T'as fini ?
0: Ouais.
1: Excuse-moi. Quand vous dites vous pensez quelque chose, quelqu'un vous dit le contraire, vous réfléchissez à ça et vous dites « Putain, en fait, il a raison », que ce soit sur le coup ou après coup, vous vous sentez pas bien après ? Vous êtes dit « En gros, je me suis trompé, mais j'ai... » Avouer que je m'étais trompé.
0: C'est ton système de récompense qui.
1: Tu penses qu'il y a un truc à voir là-dedans ?
0: Ouais, j'imagine. C'est forcément parce que t'as un heuristique qui se met en, qui s'éveille et qui te dit ouais, t'as appris quelque chose. Donc t'as bousculé tes certitudes.
1: Ouais. C'est un truc comme ça.
2: Moi, je suis content d'avoir ajouté un truc à mon arc. Enfin, une flèche à mon arc.
0: T'as des flèches. T'as un arc.
1: Tu as pris ton arc avec toi ?
2: Non, j'ai pas pris mon arc, mais j'ai appris un nouveau truc. Du coup, je suis content. J'ai augmenté ma palette de connaissances.
1: Ah oui, quand tu apprends un nouveau truc, c'est ça que tu veux dire.
2: Ouais. Même quand je me rends compte que je me suis trompé et que...
1: Oui, je pense qu'il y a un peu de ça, récompense.
2: C'est pas satisfaction immédiate de me dire « Ah, je me sens mieux parce que j'ai compris un nouveau truc », mais plus « Ah, j'ai rajouté une connaissance en plus ». Je me sens grandi, quoi.
1: C'est bien, c'est beau ce que tu dis.
0: Merci de ton apport, vraiment.
1: Bon, Arnaud, je suis désolé parce que j'ai pas écouté l'entièreté de ton IA Slop. Et je te propose qu'on discute un peu de la ligne éditoriale de l'émission pendant que je mets un petit son à nos auditeurs afin de masquer mes injures.

Et c'était Tool, Schism ou Schism, je sais pas comment on dit. Si vous ne connaissez pas Tool, je vous recommande vivement, c'est super bien. Et cette chanson décortique la psyché humaine, l'illusion, la communication, tout ça, pile en lien avec le thème de l'émission. Émission qu'on reprend. Et il est temps de voir pourquoi, malgré toute la bonne volonté du monde, certains grands moments de l'histoire n'ont rien à voir avec, avec du génie visionnaire, mais avec des gaffes monumentales. C'est l'heure de notre dose de psychologie appliquée à l'histoire.

0: Allez, comme depuis le début de l'émission, on va voir que notre cerveau est parfois le pire ennemi de la géopolitique. On accuse souvent les grands dirigeants du passé d'être machiavéliques. Mais la vérité est bien pire. Ils étaient juste victimes de leurs conneries. Allez, retour sur 5 gaffes historiques de différentes époques qui prouvent que l'humanité pilote parfois totalement à l'aveugle sur un petit thème Yoshi. Allez, on commence dans l'Antiquité. 10 ans que les Grecs campent devant Troie. Un matin, ils disparaissent, laissent un immense cheval en bois sur la plage. Le prêtre, Laocoon, hurle « C'est un piège !» Pas de chance, il finit bouffé par des serpents de mer. Les Troyens, épuisés, voient en cette mort un signe divin. Le cheval est une offrande pacifique. Du coup, ils ouvrent, les Grecs sortent, Troie brûle. Alors, pourquoi cette erreur? À cause du biais de confirmation. Notre cerveau déteste avoir tort. Dès qu'il a une petite idée en tête, ici, la guerre est finie, il se transforme en agent filtrant. Il cherche désespérément tout ce qui est conforme à cette idée et ignore superbement tout ce qui le contredit. C'est un mécanisme de confort mental. Au lieu de regarder la réalité en face, on fabrique une réalité qui nous arrange pour éviter l'angoisse du doute. Allez, mon Yoshi, on part maintenant au Moyen-Âge. Paris, 1393. Le roi de France, Charles VI, dont la santé mentale est bien fragile, hein, comme tous les rois de l'époque, organise une grande fête. Pour s'amuser, lui et ses 5 seigneurs se déguisent en hommes sauvages. Ils s'enduisent de résine hautement inflammable et se recouvrent de poils d'étoupe. Ils entrent enchaînés les uns aux autres et le frère du roi, le duc d'Orléans, arrive en retard. Un peu éméché, une torche à la main. Il s'approche trop près pour deviner qui sont sous les masques et là, les courtisans voient le danger immédiatement. Mais personne n'ose donner d'ordre au frère du roi ou lui arracher la torche des mains. Une étincelle saute. Eh ben, pas de chance. 4 seigneurs brûlent vifs.
1: Ah ouais.
0: Le roi, lui, ne doit sa survie qu'à sa jeune tante qui l'étouffe sous sa robe. Mais du coup, pourquoi personne n'a osé interrompre le frère du roi? Hein, ces gros mongols. Eh ben, à cause du biais d'autorité. Notre cerveau est câblé pour obéir et respecter la hiérarchie, au point de paralyser notre propre instinct de survie ou notre logique. Face à un supérieur ou un dirigeant qui s'apprête à faire une folie, ici, approcher du feu près de gens infamables, la peur sociale de contredire l'autorité est plus forte que la peur du danger réel. On se tait, on regarde faire et on attend le drame. Bon allez, on passe maintenant à l'époque moderne, à Amsterdam, 1637. La folie s'empare des Pays-Bas pour un oignon de fleurs. Un bulbe de tulipes qui se vend le prix d'une villa. Tout le monde achète, le boulanger, le menuisier, le banquier. Personne ne se demande si une fleur vaut vraiment une maison. Ils achètent juste parce que tout le monde le fait. Et il ne faut pas rater le train. Résultat, une bulle spéculative délirante qui finit par exploser, laissant tout le monde sur la paille. Cette fois-ci, c'est l'effet d'entraînement qui est en cause. C'est le réflexe de bon mouton par excellence. Notre cerveau, hérité de nos ancêtres, se dit qu'il vaut mieux suivre le groupe pour survivre plutôt que de prendre un seul risque. On voit, quand on voit tout le monde courir dans une direction, la pression sociale est si forte qu'elle court-circuite notre esprit critique. On ne juge plus la valeur d'une chose, on juge la popularité de l'acte. C'est un peu ce qu'on trouve sur Internet. Un nouveau produit à acheter, tout le monde y va, mais en fait, on se demande si on en a vraiment besoin.
2: Non.
0: Allez, comme la brosse à sourcils, par exemple.
2: Exactement.
3: Le masque sourcil.
2: Le masque sourcil, ouais.
0: Le masque sourcil. Ah oui, le masque à sourcils.
2: Il était
0: encore
2: en
0: mieux.
2: Promo sur Prime.
0: Allez, on enchaîne. On est en 1986, dans la salle de contrôle du réacteur 4. Les ingénieurs désactivent les sécurités pour un test. Ils sont convaincus que ça n'arrivera pas ici, hein. Bien sûr, comme d'hab. Leur expertise les rend invulnérables à leurs propres yeux. Résultat, une catastrophe mondiale tout droit venue de Tchernobyl. On est devant un bel exemple de biais d'optimisme. C'est le « ça n'arrive qu'aux autres ». On surestime systématiquement nos capacités à gérer les systèmes complexes et on sous-estime radicalement les risques. Notre cerveau nous protège en minimisant les dangers potentiels, ce qui nous donne une confiance artificielle. C'est utile pour se lever le matin, mais mortel quand on manipule des machines à haute tension. Et enfin, pour finir, en 2020, la Silicon Valley accouche de Quibi, une plateforme de vidéos courtes pour mobile. Le concept ne décolle pas. Les gens, en fait, ils s'en foutent royalement. Mais les investisseurs, eux, bien sûr, plutôt que d'arrêter, balancent 2 milliards de dollars supplémentaires dans le projet. Pourquoi? Parce qu'ils sont déjà tellement investis, ils ont tellement investi de temps et d'argent qu'ils ne peuvent plus admettre qu'ils se sont trompés. Hein. Ils s'obstinent, s'enfoncent, et le projet finit par disparaître pas au bout de quelques années, non, au bout de 6 mois. Voilà, 2 milliards cramés en 6 mois.
2: Parfait.
0: Là, c'est ce qu'on appelle l'escalade de l'engagement. Une fois qu'on a investi du temps, de l'argent ou de l'ego, notre cerveau refuse d'admettre la perte. On préfère s'enfoncer davantage dans une mauvaise direction plutôt que d'avouer l'erreur initiale. C'est le piège de la persévérance irrationnelle. On ne décide plus en fonction du futur, mais en fonction du passé pour justifier nos efforts précédents. Et ça, on l'a déjà tous connu. C'est un peu ce qu'on retrouve dans les jeux vidéo. Le fait dans les jeux vidéo que quand on gagne de l'expérience et surtout des items très rares, qu'on a eu du mal à accéder en tuant des grands monstres, et ben en fait, on ne veut pas arrêter le jeu parce qu'on a peur de perdre ces items très rares qu'on a réussi à avoir si on arrête le jeu.
1: Ouais,
0: on a fait tous ces efforts
1: pour rien. Quoi.
0: Pour rien.
2: Alors et que c'était pour rien du début, quoi.
0: Exactement. En fait, bah, c'est qu'un jeu, quoi. On s'en fout, quoi.
2: C'est comme, je sais pas, c'est sur ça que jouent les casinos, etc. Non.
0: Exactement.
2: La version à la perte. Donc, j'ai trop misé, je vais remiser.
0: Donc, conclusion de tout ça, enfin, moralité de l'histoire ou de toutes ces histoires, que vous soyez capitaine de paquebot, général d'armée, grand patron ou simple promeneur en vacances, eh ben, méfiez-vous de vos certitudes. Quand votre cerveau vous chuchote avec cette voix très convaincante que tout va bien, tu maîtrises, tu as raison, tu es trop fort, c'est précisément le moment de sonner l'alerte. On est tous câblés pour se tromper avec beaucoup d'aplomb. La prochaine fois que vous sentez une décision trop évidente, trop facile ou trop partagée, prenez une pause, respirez, forcez-vous à regarder ce que vous essayez d'ignorer. Le doute, Arnaud, n'est Merci. Pas un signe de faiblesse, c'est votre meilleur garde-fou.
2: Et faites vos propres recherches. Merci ouais, beaucoup,
0: voilà, Adrien. Utilisez votre système 3.
2: C'est ça. Merci, Adrien, c'était très très intéressant. Tu m'avais écrit là dans le conducteur, merci Adrien pour cette super chronique de merde et non, c'est pas une chronique de merde.
1: Non, c'est vrai, tu te dévalorises.
2: Ouais, tu te dévalorises et t'es dur avec toi. Et d'ailleurs, c'était tellement intense que pour se remettre de nos émotions pardon, et pour meubler un petit peu aussi vu qu'on est que trois, on va remettre une petite musique. Allez, à tout de suite.
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C'était Défaite de famille d'Orelsan, un portrait robot qui dresse des biais cognitifs autour d'une table de mariage. Voici le moment que la mère de Stick attend avec impatience. Il revient aujourd'hui avec la mission de meubler au maximum avec deux joueurs en face de lui. Va-t-il parvenir à maintenir le cap et à proposer quelque chose de pas trop pourri ? On va voir ça tout de suite, mon petit Stickos.

0: ce dimanche 7 juin pour un nouveau QP7C, les gars. Est-ce que vous êtes chaud?
1: On est à fond, mec.
2: Ouais, ouais, je représente Johan, je vais essayer de perdre comme lui tout le temps.
0: Vous êtes jumeaux, vous êtes chiabois, c'est comment que ça se passe?
1: Super.
0: Et toi, tu représentes qui?
1: Moi, je me représente ma personne.
0: Et
1: c'est déjà très lourd à porter.
0: Très bien. Non, très bien. Bon, on en parlera après l'émission. Bon, aujourd'hui, une mission très complexe m'a été confiée. Créer un jeu avec deux personnes en face de moi. Je pense que je peux le faire. Je crois en moi. Je suis pas du tout biaisé en plus, donc on va faire comme ça. Alors, en fait, on va tout mélanger aujourd'hui. J'ai fait tellement de matériel qu'on peut tenir une heure et demie, je pense. Donc, au moment où ça vous saoule, vous me dites, viens, on change. J'ai des petits thèmes, des petits QCM, des petites mises en situation, plein de petits trucs comme ça, d'amour. Et c'est génial. J'ai même un crayon de papier et une feuille pour noter les scores.
1: Putain, ça se professionnalise.
0: Bien sûr. Et en face de moi aujourd'hui, Arniche. Oui. Comment ça va?
1: Bah écoute, super, dans le coin supérieur gauche.
0: Ouais, est-ce que t'es prêt à en découdre avec notre larron Adrien aujourd'hui?
1: Ouais, il est connecté à son frère jumeau, mais.
0: Par télépathie?
1: Ouais, je crois que c'est quantique, mais j'en ai rien à péter.
2: Il perd tout le temps, il sert pas quelque chose, quoi.
0: Adrien, un mot pour commencer ce duel?
2: Bah, je suis content de participer à ce jeu, j'espère que je vais pouvoir gagner et j'ai besoin de cet argent pour acheter ma maison. Voilà.
0: D'accord, très bien. Bah, tu vas être très, très, très, très déçu. On commence?
1: Allez!
0: J'ose pas trop, mais...
1: Il faut danser, mec.
0: Ils me regardent avec insistance dans ce studio, ils ont vraiment envie que je fasse quelque chose. Bon, allez, c'est parti. Première partie, les questionnaires à choix multiples.
1: Ah, merde.
0: Donc là, c'est relativement simple. Par contre, attendez que je donne toutes les items.
2: La réponse
0: D. Aucun sens. Je vais poser 3-4 questions. 2 points par bonne réponse. Vous prenez la main avec votre prénom, comme d'habitude. Donc si vous donnez pas votre prénom et la bonne réponse, et que l'autre donne son prénom et la bonne réponse, vous l'avez dans le...
2: Baba. Dans le baba.
0: Dans le baba, exactement.
1: Yonf.
0: Première question. On vous demande d'estimer si la hauteur du plus grand séquoia du monde fait plus ou moins de 400 mètres. Puis on vous demande sa hauteur exacte. Vous donnez un chiffre influencé par les 400 mètres alors qu'il est beaucoup plus petit. Alors que le séquoia est beaucoup plus petit. De quel biais êtes-vous victime?
1: Il y a des choix multiples là?
0: Ah oui, pardon. Ouais. Je disais, c'est réponse A, le biais de confirmation. B, le biais d'ancrage. C, l'effet de halo. Ou D, le biais de disponibilité.
1: L'effet d'ancrage. Arnaud,
0: et la réponse du coup maintenant?
1: Ancrage.
0: Voilà. Et c'était exactement ça, 2 points pour toi, Arnaud.
2: Merci. Mais c'est parce qu'on lui a demandé de faire une première estimation, c'est
0: en fait,
2: ça?
0: Ouais, c'est ça. Ton cerveau se focalise sur la première information reçue qui est l'encre, et même si elle est totalement disproportionnée ou qu'elle n'a rien à voir, on part de là pour réajuster ensuite, dans tous les cas. 2 points pour Arnaud. On continue?
1: Ouais.
0: Eh, franchement, c'est hyper bizarre d'avoir que 2 types en face de moi.
1: Ouais, ça se bat pas et tout. Ouais. Il fait vraiment comme son frère.
0: Question simple, si vous avez révisé, vous devriez le savoir. Qu'est-ce que l'effet, et on en a parlé tout à l'heure,
1: Dunning-Kruger?
0: A, la tendance à aimer les choses simplement parce qu'elles sont, familières. B, le phénomène par lequel les moins qualifiés dans un domaine surestiment leurs compétences, tandis que les experts ont tendance à se sous-estimer. C, le fait d'acheter plus de produits quand ils sont en promotion. Ou D, la peur panique de manquer une information importante sur les réseaux. Adrien.
1: Bâtard.
2: Réponse A.
1: Et non, c'est B.
0: Non. Et non, pas du tout. C'est la réponse B, évidemment. Ouais.
1: Arnaud B.
0: Point pour Arnaud, évidemment. Réponse A, c'était la tendance à aimer les choses simplement parce qu'elles nous sont familières.
1: T'as pas écouté le début de l'émission, toi?
0: Et non, donc, non, en fait, tu n'as pas écouté le début de l'émission. Merci beaucoup. Et non, B, c'est le phénomène par lequel les moins qualifiés se prennent pour des grands cracks. C'est ce qu'on voit, c'est le syndrome du comptoir de bar, en gros, et c'est ce qu'on voit beaucoup sur les réseaux sociaux. À l'époque du Covid, il y avait une flopée de virologues, mon pote, t'as jamais vu ça? Alors qu'aujourd'hui, si tu veux prendre un rendez-vous chez un vrai virologue, et ben t'en trouves pas, mon pote, ok?
1: Et alors que les gens réellement compétents ont le syndrome de l'imposteur en général, ce qui est l'inverse, et ils ferment leur gueule.
0: Ils ont tendance à se dévaluer parce qu'ils ont, en fait, c'est la courbe, la fameuse courbe où moins t'en sais, jusqu'à un certain palier où en fait tu sais plus trop, et après quand t'es trop bon, bah tu dis plus parce que.
2: Tu veux dire que plus t'es expert, plus tu doutes, et plus tu doutes, moins t'es soumis au biais cognitif?
1: Ouais, si t'es pas sur BFM, ouais, ça s'applique.
0: Ça quoi. S'applique, je pense. Mm. Et donc ça fait 2 points supplémentaires pour Arnish. Elle était facile celle-là, Adrien. Je donne pas cher de ta peau. T'as repris le rôle de Johan, du coup?
2: Ah bah, tu comptes faire 0. Je représente.
1: On l'embrasse d'ailleurs.
2: 6-3.
0: La question suivante. Chaque fois que je lave ma voiture, il se met à pleuvoir le lendemain. Cette affirmation est un exemple de. Réponse A, pensée magique et corrélation illusoire. Réponse B, biais de représentativité. Réponse C, effet de dotation. Ou réponse B, biais de statu quo.
1: Arnaud B.
2: Oui.
0: Non, c'était la A.
1: Ah, c'est la A.
0: pensée magique et corrélation illusoire. Bah oui, parce qu'en fait, on associe deux événements qui ont juste aucun lien. C'est pas parce que je vais laver ma voiture aujourd'hui qu'il va forcément pleuvoir.
2: C'est pas l'exemple de tout à l'heure du chocolat et...
1: Si.
0: Mais c'est à peu près ça, mais c'est surtout que ton cerveau va retenir la fois où ça s'est produit, parce que dans tous les fois où tu as lavé ta voiture, il y a forcément... Et ben, il va retenir que celui-ci. Et donc tu as lavé 10 fois ta voiture, il a fait grand soleil pendant 3 semaines, tu vas retenir que la fois où il a plu juste après.
2: Après, c'est pas forcément vrai tout le temps, parce que...
0: Bah, déjà, moi, je lave pas ma voiture, donc comme ça, je suis tranquille.
1: Si, moi, je lave ma voiture, il pleut après. Et souvent, c'est de la petite pluie fine avec le sable du Sahara, voilà, là, voilà. Tu sais.
0: Ouais. Bah, ça n'arrive, je pense, qu'une fois par an maximum.
1: Ah non, non. Bah oui, je lave ma voiture une fois par an, par contre.
0: T'es une personnification du biais de pensée magique et de corrélation.
1: Non, je suis un putain de chat noir, frère.
0: Ça, c'est un syndrome de persécution.
1: Putain, exactement.
0: C'est beaucoup trop deep, cette émission. Ce jeu nous fait... Donc, qui a dit quoi, du coup? Qui a gagné, là? C'est,
1: mais, c'est personne.
0: Personne. Et ben, c'est personne. 0 plus 0.
2: Non, personne, il a 2 points.
0: La tête à Pascal Pro. Alors... attendez qui... Un peu en roue libre. On a lâché la rampe. un dernier QCM et ensuite j'enchaîne sur des trucs un peu plus sympatoches.
1: Ah.
0: Après la défaite surprise d'une équipe de foot, votre chroniqueur sport s'exclame : je le savais depuis le début qu'ils allaient perdre, c'était évident ! Mais c'était sûr en fait ! Putain ! De quel biais s'agit-il ?
1: QCM. Mais
0: ah oui, pardon. Le biais de rétrospection. A new hit long effect. Voilà. A new hit on a long effect, pardon. Le biais d'optimisme, le biais de l'angle mort ou l'effet de, l'effet de cadrage.
2: Adrien,
0: je savais depuis le début.
2: Effet de cadrage.
0: Non, c'était le biais de rétrospection. C'est la tendance à juger qu'un événement passé était prévisible une fois qu'il s'est produit. Évidemment, c'était évident maintenant qu'on le sait.
2: Bah oui, rétrospection, c'est dans le mot.
0: Alors qu'avant l'événement, bah, il n'y avait aucune certitude de rien du tout et personne n'aurait rien pu prédire. Ça fait donc 2 points supplémentaires pour Arnaud.
2: Mais quand on se trompe, on donne 2 points à l'autre ?
0: Oui, parce que sinon, enfin, je fais
2: ça. Ah, bah j'ai 2 points alors !
0: Ouais. Pourquoi ?
2: Parce qu'il s'est trompé tout à l'heure.
0: Bah, c'est toi qui vois.
2: Quoi ? Ah, bah oui,
1: j'aime pas trop cette règle, moi.
0: Et ça fait du coup, pour rappel des scores
1: 6 à 2.
0: 7 à 2.
1: Ah, 7.
2: Pourquoi 7 ?
0: C'est pas possible du coup, attends.
1: Bah non, c'est 2 points.
0: Ah, c'est 6 à 2.
1: 6 à 2.
0: Ah, 6 à 2, c'est ce que j'ai marqué.
1: Heureusement que t'as une feuille et un crayon.
0: Ouais. Sinon, ça serait peut-être 4 à 8. Ok ! Là, on passe à du lourd dans cette émission. Ah, d'ailleurs, j'ai un tapis, je vais le mettre. Attendez. Hop. Vous êtes prêts ?
1: C'est le jingle,
2: oui,
1: ça ?
2: Oui.
0: Non, c'est un tapis que j'ai fait exprès, tu te fous de ma gueule.
1: Bon, okay, okay. Excuse-moi.
0: Deuxième partie de ce jeu, les énigmes flash et les problèmes de logique. Là, on va commencer à s'amuser. Donc,
2: pas vraiment. Putain, il faut être intelligent pour ça, merde.
0: Là, il faut réfléchir, il n'y a plus de propositions.
1: De choix guidé, quoi.
0: Vous prenez la main avec vos prénoms, toujours, par contre. Donc, attendons, répondez pas trop vite. L'autre peut se tromper, et là par contre, il n'y a pas d'histoire de se tromper, donne les points à l'autre.
1: Tu seras intransigeant sur les prénoms.
0: Je serai intransitif et je ne me conjuguerai pas avec le COD, mec. Je vous le dis tout de suite. Une batte de baseball et une balle coûtent au total 1,10€.
1: Ça fait 3 fois qu'on l'a fait dans l'émission.
0: La batte coûte 1€.
2: D'accord.
0: Justement pour voir.
2: Mais j'étais pas là, moi.
0: Et bah t'as qu'à être là, mec.
2: Ah putain.
0: Une batte de baseball et une balle coûtent au total 1,10€. La batte coûte 1€ de plus que la balle. Combien coûte la balle? Et on l'a fait 1000 fois, Arnaud, si tu t'en souviens.
1: 1,05€.
0: T'as pas dit ton prénom,
1: putain. Arnaud, putain, merde, c'est vrai.
0: Et du coup, la réponse ?
1: 1,05€.
0: Non.
2: Ah, bah attends, redis la consigne, alors je vais réfléchir.
0: Une batte de baseball et une balle coûte au total 1,10€. La batte coûte 1€
1: de
0: plus que la balle. Combien coûte la balle ?
1: Si la balle est à 5 centimes et...
0: La balle ? Combien coûte la balle ?
1: Ah, la balle, 5 centimes, pardon. Excuse-moi, je croyais que t'avais dit la batte. Désolé, Arnaud. Arnaud, 5 centimes.
0: Très bien, c'est exactement ça.
1: Waouh, on a réussi à tout faire à l'envers.
0: Ouais, c'est vrai. Et je pense que j'ai très mal posé la question aussi.
1: Ouais, je pense aussi.
2: Ça fait 3 fois qu'il l'écoute.
0: J'avoue qu'on l'a posé 1000 fois, celle-là.
1: Ouais.
0: Et donc, c'est ça, c'est système 1, système 2, c'est exactement ça. Sans réfléchir intuitivement, tu vas faire l'addition, tu vas te dire tout de suite...
2: 10 centimes.
0: 10 centimes, c'est un piège de base. Et dès que tu vas commencer à réfléchir, tu vas faire l'addition. Et, donc c'est un parfait exemple de ce que présentait Arnaud dans sa chronique. Mais c'est vachement bien foutu, putain. Question suivante, les machines et les t-shirts. Si 5 machines mettent 5 minutes pour fabriquer 5 t-shirts, combien de temps mettront 100 machines pour fabriquer 100 t-shirts ?
1: 5 minutes, Arnaud. Arnaud, 5 minutes.
0: Exactement. Chaque machine met individuellement 5 minutes.
2: Il le savait, il
0: n'a
2: pas pu calculer tout le temps.
1: S'il y a autant de machines qu'il y a de t-shirts...
0: Si vous mettez 100 machines en parallèle, elles feront 100 t-shirts en 5 minutes. Le piège intuitif, c'était de dire 100 minutes puisque tu as 5 t-shirts en 5 minutes. Et pas du tout. Bravo. Bravo, 2 points supplémentaires, va falloir se réveiller mon petit Adrien.
2: Ouais, mais moi ça je suis quelqu'un de visuel, il me faut des schémas moi.
0: Ça va pas du tout. Ça c'est ce que disent tous les gros losers ça.
1: En réunion
0: le
1: surtout.
0: Le test des 4 cartes. Ah, c'est peut-être un peu difficile, c'est peut-être pas trop radiophonique ça. Le paradoxe des enfants, celui-là est bien. Votre voisin a deux... Le gars il découvre
2: Non, je suis pas sûr qu'elle soit bien celle-là.
0: Votre voisin a 2 enfants. Vous savez que l'un d'eux est un garçon. Quelle est la probabilité que l'autre enfant soit aussi un garçon? Et on considère qu'il y a 50-50 d'avoir une fille ou un garçon à la naissance. Votre voisin a 2 enfants, vous savez que l'un d'eux est un garçon. Quelle est la probabilité que l'autre enfant soit aussi un garçon?
1: Eh ben, elle tombe à 25%.
2: Adrien, 25?
0: Non.
1: Non. On a donc un enfant.
0: Votre voisin a 2 enfants.
1: Ouais, bah, il y a une chance sur deux, 50 pour un autre, 50%.
0: Et non. Ça, c'était le piège intuitif.
1: Attends.
2: Attends.
1: Oui, mais ça dépend. La probabilité sur un enfant ou sur les deux enfants?
0: La probabilité que l'un des deux soit un garçon.
2: Ah, attends, répète le truc.
0: Votre voisin a 2 enfants, vous savez que l'un d'eux est un garçon. Quelle est la probabilité que l'autre enfant soit aussi un garçon?
2: 100%. Adrien, 100%. Parce qu'il a des... Bah, quelle est la probabilité? Ah, que l'autre enfant. J'ai cru que c'était quel enfant? Qu'il a un enfant garçon.
1: Tu fais pas de stats, rassure-moi.
0: Je vous le donne.
2: Mais non, mais.
0: C'est 33%. Les combinaisons possibles pour les deux enfants sont garçon-garçon, garçon-fille-fille, garçon-fille-fille. Sachant qu'il y a au moins un garçon, on élimine fille-fille. Il reste 3 possibilités possibles. Équiprobables, pardon. Garçon-garçon, garçon-fille-fille-garçon. Une seule correspond à 2 garçons. GG, donc 1 chance sur 3.
1: On est vraiment nuls.
0: Avec ce que tu sais là. Alors, ça, pour le coup, il faudrait pouvoir.
2: Il faut se poser, quoi.
0: Il faudrait pouvoir le poser parce que c'est plus des maths que de la logique. Mais ça me faisait plaisir de vous voir galérer, donc je suis très vous voulez une dernière comme ça de composition ou pas?
2: Allez.
1: Oh bah écoute, oui.
0: Les nénuphars sur le lac. Des nénuphars doublent de surface chaque jour sur un lac. S'il leur faut 48 jours pour couvrir l'ensemble du lac, combien de temps leur faut-il pour couvrir la moitié du lac?
1: Arnaud.
2: Adrien.
1: 47.
0: Exactement.
2: Putain, je le savais ça.
0: Ça c'est de la connaissance de l'exponentielle et de la fonction puissance.
2: Mais non, mais ça je le savais, putain.
0: Ouais, ouais. Puisqu'il double chaque jour, le jour juste avant.
2: Bah, juste avant, plein, c'est la
0: lac
2: moitié.
0: Était rempli
2: avant,
0: à moitié. Exactement, bravo Arnaud.
2: Moi j'avais la même avec une voiture qui
1: fait. T'as marqué un point mec?
2: Oui,
0: on
2: deux.
0: A Arnaud qui caracole en tête avec 12 et Adrien avec 2. Seulement 2. Mais bravo, et tu peux te refaire ici parce que c'est 4 points par bonne réponse.
2: Voilà.
0: On va faire.
2: Mais je vais pas me refaire.
0: On va faire des questions de composition et de mise en situation. Je regarde le temps, combien de temps on a, c'est facile. Hop, ça va être. Bah, ça va être deux dernières questions du coup. L'effet IKEA. Vous venez de passer 4 heures à monter sur une table, à monter une table basse en kit bancal avec une vis manquante et un angle écorché. Pourtant, vous l'adorez et vous refusez de l'acheter. Quel est ce mal étrange? Composition. Prenez la main et expliquez-moi.
1: J'ai rien pipé à la question.
0: T'as passé 4 heures à monter une table basse en kit.
1: Ouais.
0: Elle est dégueu, il manque une vis, elle est déjà toute cassée alors qu'elle est toute neuve. Et pourtant, tu l'adores. Pourquoi?
2: Adrien. Biais de l'engagement.
0: Vas-y, développe.
2: Bah, quand t'as commencé un truc, t'as mis tellement d'efforts que t'as pas envie d'abandonner, même si tu sais que c'est une erreur.
0: Ça peut être un bout de ça, mais en tout cas, ce que l'IA que j'ai utilisé pour faire la question, c'est qu'il s'agirait de l'effet IKEA.
2: Ok.
0: Merci. On accorderait une valeur disproportionnée aux objets que nous avons contribué à créer ou à assembler nous-mêmes.
1: Ah ouais, parce
2: qu'on vient aussi d'un engagement.
0: Mais ça ressemble un petit peu, je pense que c'est un pied un peu...
1: Tiré par les vaches un peu.
0: Un peu falafel, je te donne le point. Les 4
2: Allez.
0: Points. 1, 2, 3, 4...
2: C'est le biais de l'engagement.
0: 6-12. Encore une fois, scénario, vous me répondez, vous composez une petite réponse, celle qui me plaît le plus. Voilà. Pendant la Seconde Guerre mondiale, les ingénieurs voulaient blinder les avions de combat. Ils ont analysé les impacts de balles sur les avions qui revenaient de mission. Les ailes et le fuselage étaient criblés de balles. Ils ont donc décidé de blinder les ailes. Pourquoi était-ce une immense erreur?
2: Ah oui, Adrien.
0: Vas-y.
2: Je sais parce qu'en fait ils analysaient les avions qui revenaient étaient les balles des avions où les balles avaient touché les avions qui revenaient alors qu'il fallait analyser les balles des avions qui avaient été détruits parce que c'est là où étaient les points sensibles des avions.
0: Il est fort, c'est exactement ça. En gros quand tu regardes ceux qui reviennent, bah ils ont des impacts de balles mais
2: on s'en fout, ils sont
0: useless. Ils ont mieux résisté du coup.
2: Ouais, voilà.
1: C'est beau.
0: Donc il ne servait à rien de blinder les ailes. Bravo Adrien, 4 points supplémentaires, 2, 3, 4.
1: Ce qui t'amène
0: 4.
1: À 10.
2: Remontada.
0: 10, 12, et on va faire une dernière question. Le tout pour le tout. Ça va être. On va la choisir dans heuristique, celle-là. Les heuristiques de jugement au raccourci mentaux. Des questions courtes. Et là, c'est vraiment 3 points. Elle vous départage, celle-là, la dernière. Comment appelle-t-on le fait de juger de la sécurité d'une technologie, comme le nucléaire ou les URM, non pas sur des rapports scientifiques, mais uniquement sur la base de la sympathie ou de la peur immédiate que le mot nous inspire ?
1: Pouah.
0: Quelle heuristique ?
1: Arnaud, le biais de... Non, c'est pas la confirmation, merde.
0: C'est un heuristique, ouais, c'est... mais...
1: Oui, mais...
0: Vous l'avez pas ? Juger de quelque chose juste sur la gueule du gars qui te le dit ou sur le mot, plutôt que sur des rapports, etc. Ça s'appelle...
1: C'est l'effet de halo ?
0: Non, non, c'est l'heuristique d'affect, nos émotions et nos sentiments instantanés, j'aime pas, dicte de croyance sur les bénéfices et les risques de la situation. Allez, une dernière. Pourquoi les gens appuient-ils plusieurs fois frénétiquement sur le bouton du passage piéton ou de l'ascenseur alors qu'un seul clic suffit ? Ou même si même parfois le bouton n'est pas connecté.
2: Oh, je me rappelle pas, mais c'est celui qui dit que nous, on a un impact sur la réalité.
0: Ouais, c'est ça.
2: Putain, comment il s'appelle ? Je retrouverai pas.
1: Arnaud, bon, j'aurais pas existentiel, dit. Machin, truc.
0: Non, pas du tout. C'était l'illusion de contrôle.
2: Ouais, ah, voilà, putain. C'est ça. Putain.
0: Un facile, parce que vous êtes pas très fort.
2: Ouais, il y en a plus de 200.
0: fais voir. Ouais, six. Ouais, ça, c'est long. C'est long. Écoutez.
2: Bah, c'est pas grave.
0: Peu importe. Arnaud est donc le vainqueur aujourd'hui.
2: Ouais. Bravo.
0: Sa petite jingle de victoire.
1: Merci.
0: Tu prendras bien ton encyclopédie Larousse en partant. 12 à 10 aujourd'hui. Merci à tous d'avoir participé. Et à bientôt tout le monde.
2: Mais que se passe-t-il dans ce studio ? Ils m'ont laissé tout seul et un invité arrive ? Bon d'accord, je m'en occupe. Allez tout de suite, un face-à-face avec l'invité mystère, qui n'a pas l'air très commode, et ben avec Arniche aux commandes.
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4: Bonjour, aujourd'hui je reçois Jean-Hubert Fizdup, créateur et directeur de création de l'agence Digital Makeup and Global Fizzfucking. Alors Fizdup, il paraît
0: je vois
4: que
0: vous m'appelez par mon nom de famille, ce qui constitue pour moi une belle marque de respect, petite merde malodorante.
4: Oui,
0: merci beaucoup.
4: Merci de votre bienveillance, moi c'est Michel Fouimer par contre. Hein.
0: Bonsoir Michel, bon on va faire court, votre studio sent le café froid et l'islamo-gauchisme à plein nez, j'ai garé mes trois Bugatti en double fil donc je vais pas m'éterniser avec vous bande de pauvres.
4: Nous parlerons de votre contrôle fiscal dans une autre émission si vous le voulez bien monsieur Fizdup, aujourd'hui nous nous concentrons sur une terrible facette de votre personne, votre capacité à amasser du pognon sans aucune vergogne au détriment de la planète et de votre prochain. En effet, vous nous faites l'honneur de présenter aujourd'hui en avant-première mondiale votre toute nouvelle marque de boisson énergisante, Crazy Red Fizzfucking Monster Bull. C'est une première étape dans votre diversification et vous nous régalez de votre étron sonore que voici.
3: Crazy Red Fist Fucking Monster Bowl.
0: Merci pour avoir passé ce petit jingle, c'est sponso.
1: Bien sûr.
0: C'est tout nouveau. Non, mais c'est juste une analyse du marché, c'est une veille éclairée. On travaille en ligne startup chez Global Fist Fucking, mon petit biche merde. Et donc, dès qu'un produit est time to market, il faut avoir la vision, il faut sortir le fouet et viser rigoureusement l'équipe marketing.
4: Oui, en fait, peu importe le produit final, tout le monde sait bien que le consommateur va pas aller regarder sur Yuka pour voir que votre boisson détruit autant à l'intérieur qu'à l'extérieur. Mais ce n'est pas le sujet aujourd'hui puisque nous devons parler des biais cognitifs et des heuristiques. Alors, par quoi commence-t-on pour convaincre le consommateur ?
0: Alors, déjà, à l'agence, on préfère le terme technique. Complet ignare congénital à consommateur, mais c'est toi qui vois mon petit miche-merde. Donc, le point de départ de l'arnaque, enfin du branding, pardon, c'est dans la compréhension des use cases pour disrupter les bons painkillers. Et là, la magie opère dans le storytelling. Faut être agile, facilitant, savoir pivoter rapidement. On en parle peu, mais il faut aussi savoir faire preuve de leadership, même quand on est short staff en mode BAU. Tu vois,
4: c'est business as usual. Fascinant. Si je comprends bien, vous n'avez aucune idée de ce
0: Tout
4: que vous
0: fait.
4: Racontez, mais vous êtes malgré vous un poète des temps modernes.
0: Merci.
4: Mais pas seulement, puisque vous êtes également essayiste et vous vous définissez comme un libre penseur, méritocratique, autocentré. Je n'aurais pas dit pire. Jean-Hubert, on peut se tutoyer, t'es vraiment un connard.
0: Merci, c'est bien vrai. Bon, trêve de compliments, tu peux reprendre ma promo, s'il te plaît.
4: Il est vrai qu'on me paye pour ça, alors bon, ai-je vraiment le choix ?
0: Non, pas du tout.
4: Dans votre livre, vous donnez des tips pour manipuler les masses. Par exemple, le premier secret pour faire fortune, c'est ce que vous appelez l'ancrage de prix. Vous pouvez nous expliquer, à nous qui n'avons pas fait HEC ?
0: Évidemment, petit connard. Alors, prenez votre public. un public de radio, le petit connard, je l'ai rajouté. Un public de radio locale, globalement, des gens qui hésitent entre se laver et manger un kebab, ce qui, d'un point de vue purement olfactif, revient à peu près à la même chose, mais bon, passons. Si je leur vends une formation en ligne pour devenir riche à 2000 euros, ils vont pleurer. Qu'est-ce que je fais? Sur mon site internet, j'écris en énorme, prix initial, 25 000 euros. Je barre le prix avec un gros trait rouge bien vulgaire, j'écris en dessous, exceptionnellement pour toi aujourd'hui, 1999 euros, payable en 4 fois sur Klarna.
1: Mais les gens peuvent pas être si cons, si?
0: Mais c'est de la science, machin miche, c'est le biais d'ancrage. Le cerveau de l'imbécile de base se focalise sur les 25 000. Dans sa tête, il dépense pas 2000 balles, il en économise 23 000. Il sent intelligent, il achète mon PDF de 3 pages écrit par un stagiaire de 3e. Et moi, je m'achète une nouvelle piscine en forme de Porsche Panamera.
1: Plus c'est gros, plus ça passe. Et vous utilisez aussi beaucoup de ce que la science appelle l'heuristique de rareté, n'est-ce pas?
0: Ah, c'est mon préféré celui-là. Le grand classique du commerce. Tu vends des matelas rembourrés à la labradorite, hors de prix, fabriqués en mousse de palette recyclée. Tu ajoutes un petit compteur qui défile au haut de la page, plus que 14 minutes pour profiter de l'offre, et un petit pop-up en bas à gauche, Brandon à Tourcoing vient d'acheter ce matelas, plus que 2 articles en stock.
1: Mais c'est vrai, Brandon existe vraiment?
0: Mais bien sûr que non, pauvre con. Brandon est une ligne de code codée par un développeur payé au lance-pierre au Bangladesh. Mais le client, lui, qu'est-ce qu'il fait? Son système a paniqué, il se dit « Oh mon Dieu, Brandon, il va me voler mon matelas quand il ronde !» Il réfléchit plus, il sent la carte bleue, il valide. L'urgence artificielle, mon Michel. Tu coupes le filet d'oxygène de la logique et le pognon remonte à la surface.
1: C'est un petit peu illégal, ça, Jean-Hubert, mais dites-moi, est-ce qu'il n'y aurait pas des biais cognitifs que vous utilisez là tout de suite sur nous sans qu'on s'en rende compte?
0: Regarde-moi bien, Mich-Mich. Mich-Truc, enfin Jean-Michel, je sais plus. Je porte un costume sur mesure qui coûte le prix de ta Clio. J'ai une montre suisse gros comme mon poignet et je te parle avec un mépris total. Qu'est-ce que ton cerveau en déduit?
1: Que vous êtes un être abject, sûr de lui, certain que tout ce qu'il dit est parole d'évangile.
0: Voilà, exactement, c'est l'effet de halo. Parce que j'ai les attributs extérieurs du succès de la domination, ton petit cerveau d'intervieweur soumis valide tout ce que je dis sans aucune distance critique. Là-dessus, j'ai tout piqué à Elon et je pourrais te raconter que la Terre est en forme de donut et que, je mange des bébés hérissons petit-déj, tu hocherais la tête en souriant avec tes petites dents de lait.
1: C'est dans des moments pareils que je me dis que j'aime tellement mon travail, Jean-Hubert. Par pitié, une dernière astuce pour nos éditeurs qui aimeraient eux aussi écraser leur prochain pour s'acheter un yacht.
0: Alors, ne luttez jamais contre les biais de confirmation des gens. Si votre cible est persuadée que le jus de brocoli guérit le rhume des foins, ne lui apportez pas d'études scientifiques, elle s'en fout. Vendez-lui du jus de brocoli premium à 80 balles la bouteille avec une étiquette vue à la télé, flattez leurs croyances débiles, ils vous remercieront en tendant leur portefeuille. Allez, bisous les pauvres, mon jet m'attend.
1: Un immense merci à Jean-Hubert Fils-d'Up. Je le rappelle, le titre de votre chef d'œuf, votre chef-d'œuvre, disponible dans toutes les bonnes librairies pour la modique somme de 75 euros au lieu de 400. Plus que 2 exemplaires en rayon, courez-y. Pour ma part, je vais prendre une petite douche, je me sens un peu sale. À vous les studios.
0: Et merci Jean-Hubert et Mich-Mich pour ceux qui se ressemblent à s'y méprendre à une interview BFM Business. Et nous arrivons maintenant à la conclusion de cette émission. Merci les amis. Alors qu'est-ce qu'on aura retenu aujourd'hui les loulous?
2: Qu'il y a bien trop de biais pour pouvoir tous les retenir.
1: C'est vrai, ils en rajoutent et tout. C'est...
0: Et vous, c'est quoi votre biais préféré?
2: Moi, j'aime bien le biais d'autorité. Je le trouve très puissant et les gens, ils tombent tout le temps dans le panneau.
0: Tu l'as souvent vu appliquer?
2: Bah ouais, même dans la rue, même tu vas rien qu'au médecin.
0: Ça,
2: tu donnes l'autorité scientifique de ton bien-être à une personne et... Et tu remets jamais en cause ce qu'il dit, et pourtant il va dire des conneries. Mais après, à moindre mesure, ils disent pas tous des conneries, mais...
1: Ouais, il est plus...
0: Ah là, tu commences à être complotiste, mon ami, attention.
2: Non, je veux dire, il faut, comme disait Arnaud au début, il faut toujours garder un peu le doute de ce que même si ton médecin te dit quelque chose, ou même n'importe qui, en fait.
1: Ouais, faut aller sur Doctissimo et trouver 66 nouvelles maladies, mec.
0: Et toi, Arnaud, du coup, ton biais ou ton heuristique préféré?
1: Je sais pas.
0: Moi, je préférais celui qui t'intrigue le plus ou qui te questionne le plus.
1: Je vais être un peu chiant. J'en ai pas vraiment. Ils sont tous très beaux. Moi, ce que je recommandais dans ma chronique, c'est d'aller vraiment écouter cette émission Nicolas Martin.
0: Ouais. La science CQFD.
1: C'est CQFD, c'est la nouvelle émission.
0: Natacha
1: Triou maintenant. Et l'ancienne émission, ça s'appelle Biais cognitif, la fabrique des histoires.
0: Okay.
1: Et donc,
0: disponible sur toutes les bonnes plateformes de streaming, j'imagine.
1: Complètement, et sur le site de France Culture, surtout.
0: Ah oui, l'appli Radio France est exceptionnelle d'ailleurs. Beaucoup de podcasts, je crois qu'il y a des millions de podcasts, ouais, et des super émissions, dont celle que tu es en train de parler, Arnaud, là.
1: Avec la retranscription.
0: Et la retranscription.
1: Il y a tout. Tout à fait. C'est génial.
0: Ok, Lou, bah merci beaucoup d'avoir été là, puisque là on est normalement 7 à dire. Aujourd'hui, nous n'étions que 3 à dire. Nous aimerions la prochaine fois être plus à dire, si c'était possible. Alors venez dire avec nous. Non, je déconne. Venez pas, on est déjà trop et c'est beaucoup trop. Petit tour de table pour le thème de la prochaine émission. Et en fait, en plus, on a vraiment pignon sur rue parce qu'ils n'auront pas le droit de voter, ceux qui sont pas là.
2: Pouah.
1: Ouais.
2: Est-ce qu'on peut parler d'un truc cool et simple comme de la bière, par exemple?
0: Ah, tu peux dire ce que tu veux.
1: Tu choisis, mec.
0: Choisis ton thème.
2: La bonne bouffe. Un truc sur la bonne bouffe.
0: Ça peut être...
2: la bouffe.
0: Je pense que PS sera intéressé pour faire une émission sur la bonne bouffe.
1: La bonne bouffe, ouais, mais alors...
2: Ça peut tout et n'importe quoi.
1: Ouais, c'est un peu trop vague, quoi.
0: La bouffe.
1: Le plaisir.
2: Oui,
0: bah, il fait ce qu'il veut, la bonne bouffe, c'est un thème.
1: Je l'englobe dans le plaisir, mec. Je fais ce que je veux
0: en
1: aussi.
0: Plus, tu essaies simplement de gagner du temps parce que t'as pas d'idée.
1: C'est vrai.
0: Voilà. Alors vas-y, un thème.
1: Le plaisir.
0: Ah d'accord, il est trop facile. Moi, j'ai pas vraiment d'idée, mais je vais te dire la Coupe du Monde de foot, puisque ce sera d'actualité.
1: Ah oui,
0: à ce moment-là.
1: Oh, putain.
0: La Coupe du Monde.
1: Sans déconner.
2: Tu vois, tu peux me faire la bouffe.
1: La Coupe du Monde, évidemment, je peux faire la bouffe.
0: Bien sûr. Mais personne ne voterait pour ce thème, donc je suis plutôt tranquille.
1: On a toujours pas fait cette émission sur les ninjas.
2: Non, ouais.
0: Bah ouais, mais là tu vois, ça se goupille mal à chaque fois parce qu'en fait on veut la faire. Après en fait on se rend compte qu'on veut pas la faire parce qu'en fait ça a aucun sens. Puis en fait PS veut la faire et en fait on se rend compte que non. Enfin tu vois, on a joué de malchance, je pense.
1: Ouais,
0: vraiment.
1: On pourrait faire un petit plaisir à PS, je crois qu'il veut plus venir à cause de ça.
0: Ouais, non, c'est qu'il était occupé là parce que sinon il a rien d'autre à faire.
1: Hein. Ouais, bon ça va alors.
0: Ok.
2: Non, mais moi, une émission culinaire, ça me paraît pas mal.
0: Vas-y.
1: Une émission culinaire, ok.
0: Ouais. Je profite de cette minute de battement pour passer un gros coucou à Eden, Jules et Sacha pour leur communion. Voilà. Est-ce que vous avez un message à faire passer? J'avais promis que je vous fais des gros bisous, les loulous.
1: Mec, qu'est-ce que tu veux qu'on dise après ça?
0: Je sais pas. Moi.
2: Ouais, grave.
1: on se retient de surtout absolument rien dire.
0: Ouais, tu m'étonnes.
2: Bon, bisous à tous les gens que j'aime.
1: Voilà. Ouais, on embrasse tout le monde.
0: Ok, très bien. Eh bien, merci à toutes, merci à tous. Merci de nous avoir écoutés ou pas aujourd'hui. Et c'était C'est à dire. On se retrouve dans un mois, le premier dimanche du mois à
1: 16h.
0: 16h.
1: On doit peut-être changer d'heure pour laisser... On verra.
0: Ouais.
1: Peut-être que ce sera 17.
0: Après, c'est pas les quelques auditeurs qui nous en voudront, là.
1: Non, ça va, je pense.
0: Bah, si jamais on change d'heure, on vous le dira. Le site web, pas à jour. Les réseaux, pas à jour, pas de réseau. Trouvez-nous sur le site de Radio Campus.
1: Démerdez-vous.
0: Et sinon, démerdez-vous bien. Au revoir tout le monde.
1: Salut.
2: Bisous.

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0: Et bonjour à toutes et à tous, bienvenue sur Radio Campus 93.3, vous êtes dans l'émission Conversation Ciné-Série, bienvenue à nos chères auditrices et auditeurs. Je suis Chaya, je suis aujourd'hui entouré de Karine.
1: Salut.
0: De Christophe.
2: Bonjour.
0: Et nous avons Samantha à la technique. Nous avons parlé des films et séries que nous avons vus, mais qui ne sont pas forcément actuels. Et aujourd'hui, c'est la dernière émission de Karine, donc on va faire comme on avait fait il y a quelques mois avec Rémi, On va la mettre un peu plus en avant et elle parlera un peu plus que d'habitude.
1: Ouais, je peux le faire. Je peux le faire.
0: Je vais commencer par vous présenter un film que j'ai vu l'année de sa sortie. Reptile, c'est un film Netflix qui est sorti le 7 septembre 2023. C'est réalisé par Grant Singer, c'était son premier film. Avant, il faisait des clips musicaux pour The Weeknd, Taylor Swift et Skrillex, entre autres. Voilà, voilà. À l'affiche de ce film, nous avons Benicio Del Toro dans le premier rôle, Justin Timberlake, Alicia Silverstone et Michael Roth, que j'ai retenu. Nous sommes à Scarborough. Tom Nichols, ancien inspecteur à Philadelphie, enquête sur le meurtre de Summer Elswick, une jeune femme ayant agent immobilier, retrouvée poignardée sauvagement et à de nombreuses reprises dans une maison en vente, dans une maison qu'elle vendait. Voilà. Nichols est têtu et veut aller au bout de l'enquête, malgré les obstacles qu'elle rencontre. C'est-à-dire que Benicio Del Toro, qui a le rôle principal, rencontre son personnage va rencontrer plein d'obstacles avec son partenaire, qui lui va abandonner l'enquête en cours de cours, je spoil un peu, mais vous verrez. À commencer par la multiplication des suspects. Il y a plein de suspects. Il y a le petit ami de la victime, Will Grady, un mystérieux homme nommé Ellie Phillips, l'ex de la victime, Sam Gifford, et la meilleure amie de la victime. Donc il y a pléthore de suspects tout au long de l'enquête. Et il ne sait pas trop qui a fait quoi. Nichols ?
1: En même temps, ça fait un film. Je veux dire, sinon, je fais, c'est lui. Ah bah oui, c'est lui.
0: Nichols poursuit sans relâche son enquête, contrairement à ses équipiers. Donc je te dis, voilà, il est abandonné par son... Et ses autres équipiers. Cela commence à l'affecter plus que ça devrait. Il va réfléchir à sa propre vie.

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